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11: Bon début de journée avec nous, il est 6h du mat, bon réveil, bon courage. Le meilleur du rock, le meilleur de la pop évidemment, vous connaissez la formule, c'est la matinée.

0: Finale Radio Campus 3 qui démarre, donc ça démarre en musique, mais l'info va vite arriver, des rendez-vous tous les quarts d'heure. Alors notamment la Minute Info, ce sera à la demi, pour parler un petit peu des rendez-vous que vous allez retrouver à la demi, eh bien à 7h30, notre rendez-vous avec notre Toubib juridique, consultation gratuite pour vous. 8h30, la chronique verte avec l'asso étudiante Ulysse, le rendez-vous développement durable et co-responsable de Radio Campus 3. On peut parler aussi de 24 images secondes sur les coups de 9h. Sinon, bloc-notes à écart de l'info pratique service vie étudiante. Donc ça à écart. Et puis la météo, des points réguliers. Trois rendez-vous, 6h45, 7h45, 8h45. Voilà en résumé la matinale. Donc à vous maintenant d'en profiter.
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0: Merci, un grand merci à tous d'être là en ce mercredi. Vous qui écoutez Radio Campus 3, les fidèles, et puis vous qui découvrez peut-être la radio en ce mercredi. Alors, bienvenue à bord, et puis profitez du rock, de la pop, des infos.
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0: 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laboratoire des systèmes mécaniques et d'ingénierie simultanée et les étudiants de l'Université de technologie de Troyes, avec le concours de l'Institut Photonique, proposent au public divers ateliers et pas mal de démonstrations, jeux et mini-conférences autour de la lumière et des couleurs. Notez bien, ce sera le samedi 23 mai de 14h à 18h à la Cité du Vitrail, à Troyes.
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0: Lolo Mouzard, toujours là pour vous. J'ouvre le micro simplement pour vous annoncer la minute info. Elle arrive après une mini pause. La météo, ce sera à moins le quart. Et puis notez bien également sur les coups de 7h30 tout à l'heure. Rendez-vous avec notre Toubib juridique, consultation gratuite hein, pour vous. Vous avez rendez-vous tout à l'heure à 7h30 sur Radio Campus 3. 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
5: 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Il peut s'agir également d'ateliers de stimulation cognitive. Il y a aussi d'autres interventions, d'autres activités proposées, comme la halte relais, qui, elle, s'adresse aussi bien aux personnes malades qu'aux proches aidants, c'est-à-dire que les bénévoles accueillent les personnes malades, ce qui permet à l'aidant de prendre du temps pour lui, en s'assurant que son proche est dans un environnement stimulant et sécurisé.
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0: Le meilleur du rock, le meilleur de la pop, comme toujours, pour vous accompagner. Et ça va continuer dans un instant, mais pour l'heure, jetons un œil aux prévisions météo. Pour demain, pour les jours qui viennent, pour ce week-end dans l'Aube.
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0: Du mieux, nuages, courtes éclaircies en matinée, un ciel plutôt bien ensoleillé l'après-midi. Les températures vont repartir à la hausse de 11 à 19 degrés côté mercure, 22 en ressenti sous l'influence du soleil. Beau temps, jeudi, un ciel bien ensoleillé en vue de 11 à 22 degrés sous abri, 27 en ressenti s'il vous plaît. Et ça va continuer à progresser. Grand soleil, vendredi, 26 degrés attendu sous abri, un bon 33 en ressenti. Samedi, du soleil mais aussi des passages nuageux, les températures resteront élevées, hein, 26 degrés à l'ombre des parasols, 34 en ressenti. Et dimanche, formation brumeuse possible en début de journée, mix de nuages, d'éclaircies l'après-midi, 23 degrés dans l'aube, ça reste élevé en ressenti, un bon 31 degrés sous l'influence du soleil pour dimanche dans l'aube.
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1: Bienvenue à bord si vous nous rejoignez. Pour les autres, ça continue. La matinale, ça dure 3 heures, entre 6h et 9h. Ça se terminera par l'actu ciné. On est mercredi, des films sortent, on en parlera. On écoutera les bandes annonces tout à l'heure à 9h dans 24 images secondes.
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0: Voilà, nous y sommes, 7h30, l'heure de retrouver notre Toubib juridique, consultation gratuite pour vous, un peu de musique dans la foulée, du bon son, hein, on fait le plein comme toujours, avec de très bonnes choses, des nouveautés, les tubes que vous aimez, les tubes que vous connaissez bien également, les classiques du rock, les classiques de la pop sur Radio Campus 3. Et puis, bien sûr, la météo, et ça, ce sera à moins le cas, on fera un point complet sur la tendance pour aujourd'hui et les jours qui viennent dans l'aube. 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
6: En droit pénal, on peut identifier plusieurs causes de responsabilité qui permettent de ne pas punir l'auteur d'un acte. On peut les classer en deux catégories, les causes objectives et les causes subjectives. Premièrement, pour les causes objectives nommées également faits justificatifs, elles représentent certaines circonstances justifiant ou légitimant une infraction. En effet, une infraction peut être utile à la société, par exemple une ambulance qui ne respecte pas toutes les modalités du code de la route, et justifie en cela qu'elle ne soit pas incriminée. Les faits justificatifs ont un effet in rem, c'est-à-dire qu'elles font perdre aux infractions leur qualification juridique. Le code pénal prévoit quatre causes objectives. La légitime défense prévoit, je cite, « la personne qui, devant une atteinte injustifiée envers elle-même ou autrui, accomplit un acte nécessaire à sa défense, n'est pas pénalement responsable. Cependant, l'acte doit être proportionné à la gravité de l'atteinte. L'état de nécessité prévoit, je cite, « que la personne qui accomplit un acte nécessaire à la sauvegarde de sa personne ou d'un bien face à un danger actuel n'est pas pénalement responsable. » Autrement dit, une personne sans avoir été agressée commet une infraction pour échapper à une menace ou à un danger envers lui-même ou autrui, par exemple la violation de domicile par des pompiers pour éteindre un feu. L'ordre à la loi est le commandement de l'autorité légitime. Dans le cas où les lois ou des règlements ont permis ou ordonné la légitimité d'un acte incriminé, par exemple en matière de secret professionnel dans le milieu médical, les médecins sont tenus de signaler à l'administration l'existence d'une maladie vénérienne. Également, lorsqu'une personne obéit à un ordre émanant de personnes investies d'un pouvoir de commandement au nom de la puissance publique, n'est pas pénalement responsable des infractions qu'il commet. La jurisprudence admet dans certains cas le consentement de la victime, par exemple dans un match de boxe. Deuxièmement, on retrouve les causes subjectives, donc on retrouve les troubles mentaux. Il revient à l'individu sous l'emprise d'un trouble mental de prouver qu'il était atteint au moment des faits. Si la preuve est apportée, l'individu n'est pas pénalement responsable car son discernement a été aboli par un trouble psychique, c'est-à-dire une altération de la santé mentale par une maladie, ou neuropsychique, c'est-à-dire une diminution de certaines activités du cerveau. Toutefois, la personne sous l'emprise de stupéfiants, provoquant une altération à son discernement, est quant à lui bien responsable pénalement. La contrainte, une personne qui agit sous l'emprise d'une violence physique ou mentale à laquelle elle n'a pas pu résister, est pénalement irresponsable. La preuve de la contrainte doit porter sur le caractère irrésistible et imprévisible de l'événement. L'erreur de droit, la personne n'avait pas conscience d'enfreindre la loi. Néanmoins, cette clause est difficilement admise, puisque nul n'est censé ignorer la loi. Et enfin, l'irresponsabilité des mineurs. Les mineurs capables de discernement sont pénalement responsables, sans considération de leur

0: Merci à vous d'être là, de nous rejoindre. Vous êtes bien sur la radio de la Fédération des étudiants troyens. Notre asso, on parle d'ailleurs de notre asso sur l'antenne évidemment, hein. C'est la moindre des choses. Et on en parlera ce jeudi, notez bien, alors à trois reprises, comme tous les jeudis, 7h30, 12h30 et 16h30, avec notre président, comme toujours, qui fait le point pour vous sur l'émission, les actions, les projets de Campus 3 de la Fédération des étudiants troyens. Donc rendez-vous avec Axel, hein, comme tous les jeudis sur l'antenne de Radio Campus 3. Axel Meunier, le président de la Fédération des étudiants troyens.
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0: Du mieux, nuages, courtes éclaircies en matinée, un ciel plutôt bien ensoleillé l'après-midi. Les températures vont repartir à la hausse de 11 à 19 degrés côté Mercure, 22 en ressenti sous l'influence du soleil. Beau temps, jeudi, un ciel bien ensoleillé en vue de 11 à 22 degrés sous abri, 27 en ressenti s'il vous plaît. Et ça va continuer à progresser. Grand soleil, vendredi, 26 degrés attendu sous abri, un bon 33 en ressenti. Samedi, du soleil mais aussi des passages nuageux, les températures resteront élevées, hein, 26 degrés à l'ombre des parasols, 34 en ressenti. Et dimanche, formation brumeuse possible en début de journée, mix de nuages, l'éclaircie l'après-midi, 23 degrés dans l'aube, ça reste élevé en ressenti, un bon 31 degrés sous l'influence du soleil pour dimanche dans l'aube.
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0: 6h-9h, la matinale Radio Campus 3 du mercredi, ça veut dire jour de ciné, ça veut dire actualité ciné sur l'antenne de Radio Campus 3, une radio qui aime le 7e art. À 9h pile, hein, juste donc en fin de matinale, tout à l'heure, 24 images secondes, l'actualité ciné du jour, on parlera des films qui sortent aujourd'hui, les sorties nationales, donc visibles dans la région, on écoutera des bandes annonces, je vous parlerai un peu de chaque film, tout à l'heure, donc pile à 9h.
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0: Du rock, de la pop ici, hein. Sur Radio Campus, on se régale, les amis.
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0: Radio Campus 3 avec vous ce matin, où que vous soyez, à la maison, en train de vous préparer, ou c'est tranquille peut-être pour vous, hein, vous restez chez vous aujourd'hui, vous allez en profiter peut-être pour refaire un tas de choses en général, on a toujours quelque chose à faire, et puis tout ça en écoutant la radio évidemment, sinon bon courage si vous partez au boulot. Il est 8h30, petite pause, et juste après la chronique verte avec les élèves ingénieurs de l'UTT, l'asso étudiante, l'asso UTTienne donc Ulysse.
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7: Bonjour à tous, ici Vianney pour la chronique verte. Aujourd'hui, nous allons traiter de l'idée reçue qui dit que le nucléaire est très polluant. Et on commence avec une petite définition de ce qu'est la pollution. La pollution, c'est l'introduction, généralement par l'homme, d'entités entraînant la dégradation ou la destruction d'un écosystème. Ces entités peuvent être physiques, le bruit, la lumière, chimiques, le CO2, l'amiante, les pesticides, biologiques, les espèces invasives, ou radiologiques, la radioactivité. Maintenant que nous avons défini ce qu'était la pollution, je vais vous expliquer schématiquement le fonctionnement d'une centrale nucléaire. Tout d'abord, la réaction qui s'opère dans le cœur des réacteurs est la fission des noyaux d'atomes d'uranium qui engendre beaucoup de chaleur. Cette chaleur fait chauffer de l'eau qui va à son tour faire tourner une turbine produisant ainsi de l'électricité. Cette réaction n'émet pas de CO2 ni d'autres gaz à effet de serre. Cela fait du nucléaire une énergie fortement décarbonée. En effet, le nucléaire français n'émet que 6 g de CO2 par kWh contre 400 pour le gaz et 800 pour le charbon. Ces 6 g de CO2 par kWh sont principalement liés à l'extraction et au transport de l'uranium ainsi qu'à la fabrication des centrales. Mais qu'en est-il du gros panache qui sort des cheminées des centrales nucléaires? Ces nuages ne sont que de la vapeur d'eau issue du système de refroidissement de la centrale. Cette vapeur rejoint le cycle naturel de l'eau et n'est donc pas de la pollution. D'ailleurs, ces tours appelées aéro-réfrigérants ne sont pas du tout propres au nucléaire, mais à toute centrale thermique ou au fourneau en bord de rivière afin de refroidir l'eau prélevée. A l'inverse, une centrale nucléaire en bord de mer n'aura pas d'aéro-réfrigérant car l'eau y est bien plus abondante que dans une rivière ou un fleuve. Parlons maintenant des déchets. Du fait de notre mode de vie très consumériste, nous produisons 2,5 tonnes de déchets industriels par personne et par an pour nos objets du quotidien. Nous n'en voyons que très peu car beaucoup sont produits en dehors de nos frontières. Dans ces 2,5 tonnes par personne et par an, 100 kg sont des déchets toxiques qui nécessitent un retraitement de dépollution. En comparaison, la totalité des déchets issus du nucléaire en France représente 1 kg par personne et par an. Les déchets qui sont très dangereux, c'est-à-dire les déchets de moyenne activité à vie longue et déchets de haute activité, représentent 10 g par personne et par an. C'est donc une quantité minime dont le traitement est excessivement surveillé par l'ANDRA et l'IRSN. En d'autres termes, la quantité annuelle de déchets nucléaires problématiques pour toute la France ne représente pas plus que le volume d'un appartement de 3 pièces. Et pour l'utilisation des ressources, le nucléaire nécessite 20 fois moins d'acier, 8 fois moins de béton et 20 fois moins d'empreinte au sol par kilowattheure produit que l'éolien. Alors certes, le nucléaire n'est pas une énergie parfaite, mais l'arbitrage des bénéfices-risques et la faible quantité de pollution émise jouent très fortement en sa faveur. En addition, l'énergie nucléaire est avec l'hydroélectricité la seule énergie pilotable décarbonée, ce qui est primordial pour la stabilité de notre réseau électrique et de notre climat. Cependant, il ne s'agit pas d'opposer nucléaire et énergie renouvelable, mais bien d'obtenir un mix électrique et énergétique combinant les deux et se passant d'énergie fossile. C'est déjà la fin de cette chronique verte très dense. Si vous avez des remarques ou des questions, n'hésitez pas à nous en faire part via notre adresse mail suivante ulysse@utt.fr ou via notre page Facebook. Nous y publions toutes les semaines les chroniques et les récapitulatifs des informations importantes. A bientôt pour le prochain épisode de la chronique verte.
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0: La dernière demi-heure de la matinale du mercredi, dernière ligne droite avec la chronique verte dans quelques secondes, avec la météo, un point complet à moins le quart, et puis avec l'actualité ciné du jour, les bandes annonces des films qui sortent cet après-midi, vous pourrez les entendre tout à l'heure, on parlera de ces fameux films en sortie nationale et visibles dans la région dans quelques heures maintenant, hein. Ça va démarrer bien sûr dès le début d'après-midi. On verra ça ensemble tout à l'heure à 9h, 24 images secondes en vue sur Radio Campus 3.
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0: Du mieux, nuages, courtes éclaircies en matinée, un ciel plutôt bien ensoleillé l'après-midi. Les températures vont repartir à la hausse de 11 à 19 degrés côté mercure, 22 en ressenti sous l'influence du soleil. Beau temps, jeudi, un ciel bien ensoleillé en vue de 11 à 22 degrés sous abri, 27 en ressenti s'il vous plaît. Et ça va continuer à progresser. Grand soleil, vendredi, 26 degrés attendu sous abri, un bon 33 en ressenti. Samedi, du soleil mais aussi des passages nuageux, les températures resteront élevées, hein, 26 degrés à l'ombre des parasols, 34 en ressenti. Et dimanche, formation brumeuse possible en début de journée, mix de nuages, d'éclaircies l'après-midi, 23 degrés dans l'aube, ça reste élevé en ressenti, un bon 31 degrés sous l'influence du soleil pour dimanche dans l'aube.
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1: Bienvenue dans 24 images secondes. À voir au ciné cette semaine, La Vénus électrique, un film qui est d'ailleurs présenté en hors compétition au Festival de Cannes et qui a fait l'ouverture. Paris 1928, Antoine Balestreau, jeune peintre en vogue, n'arrive plus à travailler depuis la mort de son épouse et désespère Armand, son galériste. Un soir d'ivresse, Antoine tente d'entrer en contact avec sa femme par l'intermédiaire d'une voyante. Sans le savoir, il parle en réalité avec Suzanne, une modeste foraine qui s'est glissée dans la roulotte pour y voler de la nourriture. Suzanne se révèle douée pour l'imposture et rapidement secondée par Armand, elle enchaîne les fausses séances. La Vénus électrique, le nouveau film de Pierre Salvadori avec Pio Marmaille, Anaïs Demoustier et Gilles Lelouch.

L'Abandon, un film présenté en hors compétition là aussi au Festival de Cannes. Tout le monde connaît le nom de Samuel Paty, mais peu de gens connaissent réellement son histoire. Le 16 octobre 2020, Samuel Paty, professeur d'histoire, géographie, est assassiné à la sortie de son collège par un extrémiste islamiste. À la lumière des enquêtes et des procès, ce film revient sur ses 11 derniers jours et l'engrenage qui a conduit à sa mort tragique. L'Abandon, les 11 derniers jours de Samuel Paty, un film de 20 Vincent Garanc avec Antoine Reinhardt, Emmanuel Berco et Emma Boulamy.

Et si vous pouviez réaliser votre rêve le plus fou ? Un jeune introverti met la main sur un objet magique capable d'exaucer n'importe quel souhait. Son crush de toujours tombe alors raide dingue de lui, jusqu'à l'obsession la plus totale. Faites attention à ce que vous souhaitez. Obsession, un film de Cary Barker avec Michael Johnston, Ande Navarrete et Cooper Tomlinson.

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7: Dans l'actu jeux vidéo, la sortie le 5 mai de Dead as Disco, disponible sur PC. C'est développé et édité par Brain Jar Games. C'est un jeu de combat beat'em all pour la première fois en 10 ans. Les membres vivants du groupe légendaire Dead as Disco se réunissent pour un concert en l'honneur de leur batteur décédé, Charlie Disco. Vous êtes Charlie Disco et le temps d'une nuit, vous pouvez prendre votre revanche. Affronter les anciens membres de votre groupe, devenus les idoles légendaires, et déterrer les secrets du passé pour découvrir qui a vraiment tué Disco. Attaquer, esquiver et éliminer vos ennemis en parfaite synchronisation avec la musique. Maîtrisez la piste musicale de chaque idole pour débloquer de nouveaux talents, mouvements et danses. Faites équipe en mode coop ou attaquez-vous au classement pour devenir le roi de la piste de danse. Dead as Disco, c'est disponible sur PC. La sortie le 7 mai de Alabaster Down, disponible sur PC, c'est développé et édité par Radical Fish Games. C'est un jeu d'action RPG. Isolé et abandonné par les dieux, Juno se retrouve dans un monde en ruine qui était autrefois son foyer. Sa mission, réveiller l'humanité et chasser Nyx une bonne fois pour toutes. L'unité est indispensable pour rebâtir le monde et seule la force d'une élue peut lever la malédiction. Reconstruisez les colonies, rétablissez les routes de commerce et faites progresser la science en aidant les personnages. Toute progression modifie l'apparence de la colonie et révèle de nouvelles opportunités. Pour affronter les différents ennemis du jeu, vous devrez utiliser tout ce qui est à votre disposition. Pour vous faciliter la tâche, vous pouvez modifier votre arsenal à tout moment, même pendant un combat. Cuisinez des plats au lieu de repos pour renflouer votre stock de bulbes de soins et débloquer de puissants boosts temporaires. Débloquez des arts de combat dans les arbres de compétences de chaque arme pour pulvériser vos ennemis avec style et ajoutez du panache avec les arts divins de chaque élément. Vous pourrez ainsi déclencher de puissants sorts pour achever les plus redoutables des ennemis. Alabaster Down, c'est disponible sur PC. Et enfin, la sortie le 7 mai de Mixtape, disponible sur PC, PS5, Xbox Series et Switch. C'est développé par Beethoven and Dinosaur et édité par Annapurna Interactive. C'est un jeu d'aventure narratif, dernière soirée au lycée. Trois amis se lancent dans une nouvelle aventure, jouée sur une compilation de souvenirs collée à la bande-son d'une génération. En route pour leur dernière fête ensemble, une playlist parfaitement sélectionnée les plonge dans une reconstitution onirique des souvenirs de leur formation. Vivez une variété de vignettes narratives en explorant les moments clés qui les ont façonnés. C'est la compilation des plus grands tubes de leur adolescence, du premier baiser à la dernière danse. Mixtape tire son inspiration des films initiatiques, avec leur lot d'errances nostalgiques, de bêtises, de musique, les hauts et les bas de l'adolescence et les sentiments contrastés qui accompagnent le fait de grandir, la transformation et le passage à l'âge adulte. Mixtape, c'est disponible sur PC, PS5, Xbox Series et Switch. Voilà pour l'actu jeux vidéo.
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8: En droit pénal, on peut identifier plusieurs causes de responsabilité qui permettent de ne pas punir l'auteur d'un acte. On peut les classer en deux catégories, les causes objectives et les causes subjectives. Premièrement, pour les causes objectives nommées également faits justificatifs, elles représentent certaines circonstances justifiant ou légitimant une infraction. En effet, une infraction peut être utile à la société, par exemple une ambulance qui ne respecte pas toutes les modalités du code de la route, et justifie en cela qu'elle ne soit pas incriminée. Les faits justificatifs ont un effet in rem, c'est-à-dire qu'elles font perdre aux infractions leur qualification juridique. Le code pénal prévoit quatre causes objectives. La légitime défense prévoit, je cite, « la personne qui, devant une atteinte injustifiée envers elle-même ou autrui, accomplit un acte nécessaire à sa défense, n'est pas pénalement responsable. Cependant, l'acte doit être proportionné à la gravité de l'atteinte. L'état de nécessité prévoit, je cite, « que la personne qui accomplit un acte nécessaire à la sauvegarde de sa personne ou d'un bien face à un danger actuel n'est pas pénalement responsable. » Autrement dit, une personne sans avoir été agressée commet une infraction pour échapper à une menace ou à un danger envers lui-même ou autrui, par exemple la violation de domicile par des pompiers pour éteindre un feu. L'ordre à la loi est le commandement de l'autorité légitime. Dans le cas où les lois ou des règlements ont permis ou ordonné la légitimité d'un acte incriminé, par exemple en matière de secret professionnel dans le milieu médical, les médecins sont tenus de signaler à l'administration l'existence d'une maladie vénérienne. Également, lorsqu'une personne obéit à un ordre émanant de personnes investies d'un pouvoir de commandement au nom de la puissance publique, n'est pas pénalement responsable des infractions qu'il commet. La jurisprudence admet dans certains cas le consentement de la victime, par exemple dans un match de boxe. Deuxièmement, on retrouve les causes subjectives. Donc on retrouve les troubles mentaux. Il revient à l'individu sous l'emprise d'un trouble mental de prouver qu'il était atteint au moment des faits. Si la preuve est apportée, l'individu n'est pas pénalement responsable car son discernement a été aboli par un trouble psychique, c'est-à-dire une altération de la santé mentale par une maladie, ou neuropsychique, c'est-à-dire une diminution de certaines activités du cerveau. Toutefois, la personne sous l'emprise de stupéfiants, provoquant une altération à son discernement, est quant à lui bien responsable pénalement. La contrainte, une personne qui agit sous l'emprise d'une violence physique ou mentale à laquelle elle n'a pas pu résister, est pénalement irresponsable. La preuve de la contrainte doit porter sur le caractère irrésistible et imprévisible de l'événement. L'erreur de droit, la personne n'avait pas conscience d'enfreindre la loi. Néanmoins, cette clause est difficilement admise, puisque nul n'est censé ignorer la loi. Et enfin, l'irresponsabilité des mineurs. Les mineurs capables de discernement sont pénalement responsables, sans considération de leur âge. Néanmoins, on considère qu'un mineur âgé de moins de 10 ans est irresponsable. Toutefois, en raison de leur âge, les mineurs bénéficient d'une atténuation de peine. Merci de m'avoir écouté, c'était Eva, votre toubib juridique. À la semaine prochaine pour une autre consultation.
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3: Bienvenue dans 24 images secondes. À voir au ciné cette semaine, La Vénus électrique, un film qui est d'ailleurs présenté en hors compétition au Festival de Cannes et qui a fait l'ouverture. Paris 1928, Antoine Balestreau, jeune peintre en vogue, n'arrive plus à travailler depuis la mort de son épouse et désespère Armand, son galériste. Un soir d'ivresse, Antoine tente d'entrer en contact avec sa femme par l'intermédiaire d'une voyante. Sans le savoir, il parle en réalité avec Suzanne, une modeste foraine qui s'est glissée dans la roulotte pour y voler de la nourriture. Suzanne se révèle douée pour l'imposture et rapidement secondée par Armand, elle enchaîne les fausses séances. La Vénus électrique, le nouveau film de Pierre Salvadori avec Pio Marmaille, Anaïs Demoustier et Gilles Lelouch.

L'Abandon, un film présenté en hors compétition, là aussi, au Festival de Cannes. Tout le monde connaît le nom de Samuel Paty, mais peu de gens connaissent réellement son histoire. Le 16 octobre 2020, Samuel Paty, professeur d'histoire, géographie, est assassiné à la sortie de son collège par un extrémiste islamiste. À la lumière des enquêtes et des procès, ce film revient sur ses 11 derniers jours et l'engrenage qui a conduit à sa mort tragique. L'Abandon, les 11 derniers jours de Samuel Paty, un film de 20 Vincent Garanc avec Antoine Reinhardt, Emmanuel Berco, Emma Boulami.

Et si vous pouviez réaliser votre rêve le plus fou ? Un jeune introverti met la main sur un objet magique capable d'exaucer n'importe quel souhait. Son crush de toujours tombe alors raide dingue de lui, jusqu'à l'obsession la plus totale. Faites attention à ce que vous souhaitez. Obsession, un film de Cary Barker avec Michael Johnston, Ande Navarrete et Cooper Tomlinson.

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2: Le bal des engagés, donc sur Radio Campus 3. J'ai le plaisir de recevoir l'association Guet-Apens, enfin des membres de l'association Guet-Apens. Donc j'ai le plaisir d'accueillir ce jour Mina.
3: Bonjour.
2: Bonsoir. Bonsoir Mina. J'ai le plaisir aussi d'accueillir Safia.
4: Oui.
2: Bonsoir Safia. Et aussi Souani.
5: Bonsoir.
2: Donc vous êtes membre de l'association Guet-Apens. Enfin, membre bénévole ou qu'importe, on va vraiment consacrer cette émission à l'événement qui arrive bientôt et à l'association Guet-Apens. Ça vous va ?
4: Oui.
2: Très bien. Donc, cette association existe depuis combien de temps ? Soigny, peut-être tu peux répondre ? Ou Mina, enfin quelqu'un peut répondre depuis combien de temps existe l'association Guet-Apens ?
6: On a fêté les 20 ans de l'association Guet-Apens au mois de septembre l'année dernière. Donc, l'association, c'est Audrey.
2: C'est Audrey.
6: Qui a créé cette association.
2: Il y a 20 ans déjà ?
6: Oui, 20 ans.
2: Ah, d'accord, ouais. C'est quand même 20 ans pour une association, c'est quand même des très belles années, quoi. Parce que les associations ne sont pas faites, certaines, pour durer aussi longtemps et préparer et présenter autant de projets.
6: Oui, c'est vraiment une passionnée de danse. Hip-hop et quand elle a créé cette association, elle était avec une amie à elle et elle s'est développée au fur et à mesure et aujourd'hui on voit le fruit de son travail avec le nombre de licenciés au sein de l'association.
2: D'accord. Et qu'est-ce qui lui a donné l'idée ? C'était comme ça parce qu'elle trouvait qu'à Troyes il n'y avait pas assez de hip-hop. Enfin, c'était une envie personnelle aussi par rapport à ce qui se passait à Troyes ou quelque chose qu'elle a toujours voulu faire ?
6: Alors, c'est une danseuse, Audrey.
2: C'est une danseuse à la base, oui.
6: À la base, qui a aussi dansé aux côtés de Jamel Debbouze et qui a fait le Marrakech du Rire aussi, qui oui. était une de ses danseuses sur scène. Elle a créé cette association en tant que big girl il y a 20 ans.
2: Oui.
6: La place des femmes au sein du breakdance, il n'y a pas beaucoup de place.
2: Exactement.
6: Et voilà, elle a persévéré et c'est une big girl qui est venue de Romilly. Sur scène.
2: À la base, elle vient de Romilly.
6: Voilà, elle vient de Romilly sur scène. Et elle a vraiment apporté cet amour de la danse et de vouloir transmettre avant tout sa passion.
2: Oui, c'est basé aussi sur la danse, mais aussi sur la transmission. Elle, oui. a ouvert donc, elle a créé donc cette association il y a 20 ans, mais elle l'a créée avec, elle l'a ouvert avec quelqu'un d'autre, avec Taka peut-être
5: Taka, du coup, il est arrivé un petit peu plus tard.
2: D'accord.
5: Dans l'association.
2: Donc lui, Taka, lui, il est aussi danseur.
5: C'est ça, ouais.
2: Oui. Ce sont deux danseurs. C'est des partenaires, c'est pas un couple. Déjà, c'est des partenaires de danse qui se connaissent depuis longtemps, qui ont fait évoluer aussi l'association et donc qui ont proposé beaucoup de choses et notamment un événement qui se passe bientôt au mois de juin, me semble-t-il, qui s'appelle le Royal
4: Battle Kids.
2: Le Royal Battle Kids. D'accord. Ok. Et cette association, donc, elle compte combien de bénéficiaires, combien de membres à l'heure actuelle ?
5: À l'heure actuelle, on est 4 profs.
2: D'accord, il y a 4 profs qui donnent des cours.
5: C'est ça.
2: C'est ça. Toi, tu es prof, toi.
5: C'est ça.
2: D'accord.
5: Je suis professeur depuis 4 ans. J'ai commencé 2 ans en étant coéquipier avec Quentin, notre professeur aussi. Ensuite, une fois passé mes 18 ans, j'ai commencé à donner des cours tout seul. Donc ça, j'avais les débutants, donc les premières années, qui par la suite évoluaient et allaient avec les autres groupes.
2: D'accord, toi à la base, t'es danseur et t'as voulu être professeur.
5: C'est ça, à la base, je dansais quand j'étais petit.
2: Oui.
5: Après, j'avais arrêté pendant un certain moment.
2: Quand j'étais petit, c'est quoi être petit ?
5: J'ai commencé très jeune, à 3-4 ans.
2: À 3-4 ans, t'as commencé à danser ?
5: C'est ça.
2: Et c'est parce que ton père dansait ou c'est quelque chose qui... Enfin, je pense que c'est une histoire de famille quand même, tout ça.
5: C'est ça. Enfin,
2: c'est un feeling familial.
5: C'est ça, parce que, étant petit, il m'emmenait déjà aux entraînements, même si je dansais pas, pour que je sois dans l'ambiance de la danse, du monde hip-hop. Donc, il m'emmenait aux entraînements, je voyais les grands danser. Du coup, j'essayais aussi de danser, donc bah, je suis rentré dedans, j'ai dansé. Ensuite, bah, j'ai arrêté parce que à mon âge, j'avais pas un assez haut niveau de A3.
2: Mm-hmm.
5: Donc, bah, je m'ennuyais un petit peu avec les gens de mon âge. Donc, j'ai arrêté. Ouais. Et ensuite, après, mon père il m'a remotivé pour me remettre dedans. Et c'est là où j'ai commencé à danser. J'ai aimé. J'ai voulu donner des cours. Audrey m'a proposé, j'ai dit oui. Et ensuite, bah, j'ai bien aimé donner des cours, donc j'ai continué.
2: Ok, ok. Donc, ce que vous faites, c'est ce qu'on appelle communément la culture populaire, enfin la culture qui tourne autour du hip-hop, autour du rap. C'est tout un univers.
5: C'est ça.
2: Et il y a plusieurs sortes de styles dans cette danse. Tu peux nous en parler un peu, s'il te plaît ?
5: Ça, bah, il va avoir le breaking.
2: C'est quoi, par exemple, le breaking ?
5: Le breaking, c'est une danse où les personnes... ça vient du Bronx, déjà.
2: Bah oui, on sait bien que ça vient pas de...
5: Hein, déjà, ça vient
2: pas de Versailles, tout ça. Hein.
5: Au lieu de se battre, de se donner des coups de feu, qu'il y ait des guerres, etc., et bah, ils se battaient dans les battles, où là, ils se concurrençaient avec des passages de danse.
2: Ouais.
5: Donc, où là, il y avait des figures incroyables, tels des hop rock qui sait se battre mais debout sans toucher la personne.
2: Ouais, c'est une sorte de combat aérien, de combat de danse, enfin, je veux dire, comme ça, ils traînent pas dans les rues, quoi.
5: C'est ça, c'est ça. Et en plus, bah, c'est ça, ils traînaient pas dans les rues, donc ils faisaient pas n'importe quoi. Donc ils consacraient leur temps à danser.
2: Chose.
5: C'est ça, ils s'occupaient à danser.
2: Ok, et donc tout ça sur fond musical rap, bien sûr.
5: C'est ça, accompagné d'un DJ, du coup.
2: D'un DJ, quoi. Et ça vient vraiment, cette culture vient des États-Unis.
5: C'est ça.
2: De New York, du Bronx, de tout ça, quoi. À la fin des années 70, il me semble. C'est quand même vieux tout ça,
5: ouais,
2: quoi.
5: C'est
2: old school,
5: vieux.
2: Quoi. Enfin, la danse et tout le milieu hip-hop, c'est pas récent, quoi.
5: Non, c'est pas récent, c'est là depuis un bon moment quand même.
2: Et c'est vraiment une culture américaine.
5: Oui.
2: Une culture américaine qui a été aussi apprivoisée et remodelée, on va dire, quelque part par les Français. Enfin, je veux dire qu'ils s'en sont accaparés dans certains événements.
5: C'est ça, après, ça s'est propagé un petit peu partout dans le monde. Ça se propage un petit peu partout dans le monde et après il y a beaucoup de personnes qui ont commencé la danse. C'est parti dans plusieurs pays.
2: Ouais, est-ce que vous savez à peu près, je dis bien à peu près, hein, le nombre de danseurs dans le monde qui est affilié à ça. Est-ce qu'il y a une fédération par exemple mondiale ?
6: Alors on est affilié à la Fédération française de danse, mais le nombre de danseurs, on ne connaît pas du tout.
2: Oui, c'est énorme parce qu'entre l'Afrique, l'Asie, le continent américain, tout ça, je pense qu'il y en a partout dans le monde.
6: C'est vraiment international, c'est vraiment dans tous les pays. On le voit à travers les battles que les jeunes font actuellement, où on rencontre vraiment des internationaux. Du continent africain, européen, américain,
2: c'est
6: vraiment
2: riche,
6: voilà,
2: c'est très riche.
6: Continents, c'est fort.
2: D'accord. On va présenter ton premier choix musical, Monsieur Swanee.
5: Okay.
2: C'est 50 Cent, c'est ça ?
5: C'est ça.
2: D'accord. C'est quoi le titre que t'as choisi ?
5: Inda Club.

0: Sur Radio Campus 3 avec donc mes invités du jour qui sont des membres de l'association Guet-apens. Donc on a Mina, on a
1: Safia
0: et on a Soanie aussi donc qui nous parle justement de cette association Guet-apens qui à l'heure actuelle combien de membres à Guet-apens ?
2: On est 75 licenciés.
0: Licenciés, c'est-à-dire ce sont des gens, est-ce que tu peux expliquer Mina ?
2: Alors, c'est des enfants qui pratiquent à différentes tranches d'âge et on a les débutants, on a les confirmés, on a les bébés aussi parce qu'on
0: c'est
2: a vraiment
0: les
2: bébés, c'est à partir de 4 ans, on a des enfants qui viennent.
0: C'est à partir de
2: pratiquer.
0: Toi, t'as commencé toi ?
2: Voilà.
0: Baby,
2: et c'est
0: quoi.
2: Aussi son groupe aussi qu'il a.
0: D'accord.
2: Et c'est vraiment très riche parce qu'on a vraiment des enfants de différents milieux qui pratiquent le breakdance. Contrairement à il y a quelques années où effectivement la culture du Bronx était arrivée. Des enfants issus des quartiers populaires. Aujourd'hui, le breakdance est ouvert à tout le monde.
0: C'est assez démocratisé, ça s'est ouvert
2: voilà.
0: un peu plus sur le monde et il y a moins de cette niche sociale, on va dire.
2: Voilà, c'est tout à fait ça.
0: Qui était vraiment des quartiers.
2: Oui.
0: Que c'était un art qui se pratiquait dans les quartiers, que ce soit à Paris ou ailleurs, dans les années 80.
2: Oui, oui.
0: Et on y était. Et donc, c'est quelque chose que toi, tu trouves, Mina, enfin, que vous trouvez tous en tant qu'association, qui sont sortis des quartiers pour justement se permettre aussi à tout le monde d'accéder à cette danse. C'est plus quelque chose qui est catégorisé comme ça l'a été, je pense, pendant des années.
2: Non, là, aujourd'hui, c'est vraiment cette mixité sociale qui permet de rencontrer des gens, des parents aussi, beaucoup de parents. Hein, donc, moi, qui suis parent bénévole aussi au sein de l'association, j'ai rencontré aussi des gens vraiment de tous les milieux. On a des parents qui sont médecins, on a des parents anciens breakers aussi. Vraiment,
0: c'est quelque chose
2: voilà,
0: qui se transmet.
2: C'est très, très, très riche en partage et je peux vous dire que quand vous venez sur des battles et en émotion, c'est quelque chose. Il faut le vivre.
0: Donc, oui, j'imagine.
2: Voilà.
0: Oui, 20 ans quand même d'association, c'est quand même, comme je disais précédemment, c'est quand même pas mal parce que c'est pas les associations, ça va, ça vient, ça fluctue quoi. Mais celle-là, elle perdure aussi. Mais parce que aussi, c'est à force aussi de travail et de ténacité, je pense.
2: Oui, oui, oui. Et
0: aussi,
2: et
0: puis d'ouvrir des portes, même quand tu les fermes, bah tu passes par la fenêtre. Enfin, en gros, c'est ça.
2: Voilà, c'est tout à fait.
0: C'est ça, c'est d'ouvrir et puis d'aller au maximum. Au contact du grand public. Vous avez des partenaires aussi par rapport à tous ces événements. Vous avez des partenaires publics. Est-ce que vous êtes aidé par la région, la DRAC, conseil général,
2: On répond à des appels à projets où on a la ville de Troyes qui nous accompagne aussi en tant qu'association troyenne. On a aussi Intermarché qui nous accompagne, de Saint-Julien, qui nous accompagne sur beaucoup d'événements. On a différents autres partenaires ponctuels.
0: Privé ou public ? On est plutôt
2: alors,
0: dans le privé ou public,
2: voilà, on
0: là.
2: Est dans les deux, Donc,
0: d'accord.
2: Voilà,
0: On rayonne, enfin, on essaye d'aller chercher
2: l'argent là où on peut, parce qu'effectivement, on voit que les fonds publics aujourd'hui sont un petit peu restreints, mais voilà, quoi, on se donne quand même les moyens de pouvoir rapporter quand même un maximum au niveau de ces différents battles, de ces différents événements qu'on met en place, et voilà, d'apporter encore et de transmettre cette culture avant tout.
0: Et d'accord. En gros, il y a combien d'événements que fait l'association Guet-apens à l'année, lycée sur l'année ?
2: Alors, si on peut parler événements troyens, on est sur deux événements.
0: Phares.
2: Voilà, on a le Royal Battle Kids qui va se dérouler là prochainement, le 25 mai à l'hôtel de ville de Troyes.
0: Tout à fait. C'est le lundi de Pentecôte.
2: Le lundi Pentecôte, depuis 5 ans, là, c'est la 5e édition sur laquelle
0: Et c'est entièrement gratuit, je tiens à le dire.
2: Et oui,
0: c'est gratuit, c'est libre d'accès. C'est ça. Non, mais c'est important
2: de
0: souligner aussi la gratuité de l'événement qui permet que
2: d'ouvrir. Voilà, tout le monde peut venir. Tout le monde peut venir et tout le monde peut participer et de venir voir un spectacle. L'année dernière, on a eu beaucoup de troisième âge qui étaient venus découvrir la culture hip-hop, qui étaient vraiment ravis. Des grands-parents qui étaient venus voir leurs petits-enfants et qui attendent aussi cet événement avec impatience. Donc,
0: En plus, c'est quand même une belle salle.
2: Elle est magnifique. Ouais. Elle est vraiment
0: magnifique.
2: Il
0: y a des beaux lustres.
2: Oui. Oui, oui, oui.
0: Il y a des lustres de cristaux magnifiques. Enfin, il y a un parquet. Il y a une scène et tout. C'est une salle qui est magnifique. Ouais. Et justement, je trouve que moi, j'y suis déjà allée plusieurs fois personnellement. Et je trouve que c'est une belle rencontre, justement, entre le parquet, le lustre et les danseurs de la street.
2: Le choc des cultures.
0: C'est la street, ça.
2: Ouais,
0: de toute façon.
2: C'est magnifique.
0: Ok. Et donc, tu peux me rappeler, s'il te plaît, la date, Mina ?
2: Le 25 mai.
0: 25 mai, c'est à quelle heure? Je crois que c'est
2: à partir de 15h.
0: C'est à partir de 15h, donc c'est dans la salle des fêtes de l'hôtel de ville.
2: Oui, l'entrée se fait à l'arrière de l'hôtel de ville, l'ancienne entrée de la police municipale.
0: Oui, tout donc, à fait, ouais, voilà. Ok,
2: donc,
0: d'accord.
2: Elle se fait à ce niveau-là, donc vous êtes les bienvenus, hein, la porte est grande ouverte, on entend de la musique de l'extérieur et il faut pousser la porte et venir voir ce qui se passe.
0: D'accord. Et toi, qui est danseur, toi, est-ce que tu trouves que le parquet, il est bien? Enfin, est-ce qu'il y a des conditions techniques et scéniques qui sont idéales pour les danseurs?
1: Déjà, le sol, il glisse, qui est intéressant.
0: Ah bah ça, il glisse, hein.
1: C'est ce qui est intéressant quand on va faire... Du coup, des power moves, donc ce qui va être tout ce qui est tourné sur la main.
0: Des power moves, c'est-à-dire quelque chose, c'est une figure qui où il y a vraiment les mains qui sont en
1: contact avec le sol. Donc
0: ouais.
1: Ça peut être comme les mains, tourner sur les mains, tourner sur la tête, tourner sur le dos, tourner sur l'épaule. C'est le sol, il est incroyable pour ces figures-là.
0: D'accord, ça fait 5 ans que vous allez là-bas, c'est
2: oui,
0: ça.
2: Oui, oui.
0: 5 ans, ouais.
2: Fidèle.
0: Vous étiez où avant? Enfin, où avait lieu l'événement auparavant?
2: On a commencé à créer l'événement au même endroit.
0: D'accord, il a 5 ans et il est né là-bas.
2: Il a 5 ans et il est né là-bas et voilà, c'est vraiment l'image troyenne qui a été créée dans cette salle et qui est vraiment voilà, juste extraordinaire.
0: D'accord. Donc c'est des bonnes conditions pour toi?
1: Oui, moi-même déjà je l'ai déjà fait, ce battle-là. J'ai fait la première et deuxième édition. Donc,
0: oui.
1: Je sais de quoi
0: là,
1: je parle.
0: Là, on est sur la cinquième, on est d'accord.
1: C'est ça, on est sur la cinquième.
0: Ok, ok. Donc, toi, tu as déjà aussi bien touché le parquet, on va dire.
1: C'est ça.
0: Et donc, de s'apercevoir et de dire que c'est des bonnes conditions de danse, c'est parce que toi aussi, tu as pratiqué.
1: C'est bien ça.
0: Là-bas directement, quoi.
1: C'est ça.
0: Ok. Est-ce que Sidney, Sidney revient?
1: Oui.
0: Sidney.
1: Oui, il revient.
0: Sidney, il revient?
1: Il revient.
2: Sidney, c'est notre parrain de cet événement.
0: C'est le parrain depuis le départ?
2: Et oui, depuis le départ.
0: D'accord, qui répond toujours présent et qui est toujours fidèle à l'événement et qui vient... ouais, les frères, ouais, les sœurs, non mais j'ai déjà vu.
2: Quoi. À chipper, à choper.
0: À chipper, à choper, voilà. Alors pour ceux qui ne connaissent pas Sidney, Sidney c'était les années 80, c'était une émission.
2: 1984, exactement.
0: 1984. Et c'était une émission
2: sur
0: TF1, tout à fait. Et c'était une émission justement sur le hip-hop et ça parlait de Smurf à l'époque.
2: Oui.
0: Ça parlait de tout ça, et lui donnait un peu les clés. Enfin, je veux dire, c'était vraiment quelque chose, grand public, ouvert à tout le monde, et tout le monde matait ça, je me rappelle.
2: C'est lui qui avait ramené la culture en France, la culture hip-hop.
0: Oui, il a fait vraiment découvrir.
2: Il a vraiment fait découvrir cette culture, et c'est marrant parce que tous les ans, quand les gens viennent à l'événement pour le rencontrer, ils disent « Ah, mais moi, je dansais derrière ma télé ».
0: Mais oui,
2: Ils ont une cinquantaine d'années.
0: Ouais, mais qu'importe. Il n'y a pas d'âge dans la culture, et ça, on le sait, quoi.
2: C'est quelque chose de vraiment sensationnel.
0: Mais c'est quelque chose aussi qui leur est familier, puisque ça leur rappelle aussi, quand ils étaient young people et qu'ils regardaient ça tranquille devant la télé et qu'ils essayaient. Oui. On a tous essayé.
2: On a tous essayé. Moi aussi, j'ai essayé.
0: Moi aussi, j'ai essayé. Bah, voilà, quoi.
2: Faut le dire,
0: mais l'important, c'est d'essayer. Ok, on va écouter ton deuxième choix. On va écouter ton deuxième choix, jeune Swanny. Ton deuxième choix musical, donc, qui est Tupac.
1: Tupac, c'est ça.
0: Bah ouais, quand même.
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1: Ah, ça danse avec l'association Guet-apens pour ce bal des engagés sur Radio Campus 3. Donc, on a quelques membres autour du micro. Et donc, ça cause ciné, ça cause hip-hop, ça cause tout ça. Là, on vient d'écouter quand même Tupac. C'est ça, jeune homme?
2: C'est bien ça.
1: C'est bien ça. Toi, t'as écouté Tupac, enfin, c'est Tupac, pardon, c'est ton ADN, enfin, je veux dire, c'est ce que t'écoutes couramment.
2: Tupac, c'est une musique, c'est un rappeur que j'écoute pour danser.
1: N'est-ce pas?
2: J'aime bien les accents, j'aime bien la musicalité qu'il a, j'aime bien les paroles, donc.
1: Voilà. Parce que t'es quand même un peu jeune, enfin, je veux dire, ça fait longtemps qu'il est plus là, notre ami Tupac.
2: Ça, après...
1: C'est quelque chose que tu as toujours toi écouté ou c'est quelque chose que ton père écoutait, donc forcément, enfin, tu as été baigné dedans et tu t'es dit tout pack.
2: Après, c'est que la danse, vu que c'est une culture américaine, c'était des rappeurs un peu américains, donc ça donnait un
1: forcément.
2: Peu envie de danser dessus,
1: forcément.
2: Etc. Ouais.
1: Forcément. Et quand vous dansez que sur de. Enfin, c'est une simple question comme ça, quoi. Vous dansez que sur de... du hip-hop Est-ce qu'il y a déjà eu des tentatives, enfin des essais de la part de tes danseurs ou toi, en tant que professeur, sur de la musique classique, par exemple,
2: c'est
1: ou du
2: ça.
1: Jazz.
2: Bah, on avait déjà fait des événements, donc un spectacle où on avait dansé sur une personne qui faisait...
1: T'as dansé sur une personne?
2: Non.
1: Suspect l'affaire.
2: Sur une personne qui faisait du violon.
1: D'accord.
2: Donc cette personne-là faisait du violon et nous, on dansait dessus.
1: Ah ouais, ça s'est fait où, ça?
2: Ça s'est fait... en ville, à Troyes.
1: En ville, à Troyes. Mais ça s'est fait dans le cadre de quel événement?
3: Au musée.
2: C'est ça, au musée.
1: Ah, au musée d'art moderne.
3: Au musée d'art moderne, il y a eu un événement où...
1: La nuit des musées, peut-être, non?
3: Sur la nuit des musées, où justement, il y a eu des prestations qui ont été déjà proposées par les professeurs. Donc, Quentin, Audrey, Taka et Soani. Et il y a eu aussi Taka et Audrey qui ont aussi fait pas mal de shows avec Franck de Riveau aussi sur des événements qu'ils proposaient. Et ils les avaient invités sur ces événements, sur des thés dansants, des soirées, des cabarets, des choses comme ça.
1: Des thés dansants?
3: Et ouais. Et
1: non, parce que le mariage me paraît un peu improbable.
3: Voilà, et si,
1: mais
3: si,
1: pourquoi
3: si,
1: pas.
3: Si. C'est si, vraiment
1: et ça fonctionne bien.
3: C'est
1: d'accord.
3: Vraiment sensationnel. Donc, il y a un très beau spectacle aussi que Taka et Audrey proposent. Je sais plus, Soani, tu vas me
1: dire. Il y a combien de spectacles qui peuvent proposer, enfin, j'ai des interventions comme ça sur aussi bien la nuit des musées ou sur d'autres événements qui soient d'ici ou d'ailleurs, quoi. Est-ce qu'ils ont, est-ce que toi, t'as connaissance d'un catalogue, j'aime pas le mot, mais c'est ça, des propositions qu'ils peuvent faire justement par rapport autour de la danse urbaine?
2: Alors, nous, du coup, on va faire plusieurs spectacles. Du coup, il y aura le duo Audrey Taka. Où eux, ils vont proposer des duos de break, où il y aura aussi le mât.
1: Oui, j'ai déjà vu.
2: C'est
1: d'accord.
2: Ça.
1: Tu peux expliquer ce que c'est que le mât, s'il te plaît?
2: Le mât est une barre de pole dance.
1: Le mât est une barre. C'est énorme, ça. C'est-à-dire que sur un sol, vous avez mis une grande barre fixe.
2: C'est ça. En fait, c'est un sol rond où il va avoir une barre fixe qui va
1: la
2: tourner.
1: Pole dance.
2: C'est ça, c'est de la pole dance.
1: Mais c'est de la pole dance, hein, n'ayons
3: c'est
1: pas peur des...
3: C'est du pole sport.
1: C'est du pole sport.
3: Chez nous, c'est un pole sport, c'est pas pole dance.
1: Ah, vous dites pas pole dance, vous dites pole sport, vous.
3: Parce que voilà, nous, c'est pole sport.
1: Ok. Et donc, Taka ou Audrey se mettent donc sur cette barre et font des figures...
2: C'est ça, des figures
1: faut être sacrément musclé, non?
2: Après, c'est vrai que c'est dur, moi-même, j'ai essayé.
1: T'as essayé, alors?
2: J'ai essayé, il faut quand même de la force.
1: Ouais, c'est de l'entraînement,
2: c'est
1: beaucoup d'entraînement, je pense, pour arriver à ce genre de figure un peu acrobatique, c'est très spectaculaire.
2: C'est vrai que c'est très spectaculaire, par contre.
1: Et toi, tu n'y es pas encore?
2: Non, moi, non.
1: Un jour, tu y seras. Ok, donc toi, tu es prof et danseur.
2: C'est ça.
1: On va s'adresser à une jeune fille qui est là.
4: Oui.
1: Et qui s'appelle...
4: Safia,
1: voilà. Et donc, toi, Safia, tu es devant le micro, donc tu fais partie aussi de l'association Guet-apens.
4: Oui.
1: Toi, tu es danseuse.
4: Oui.
1: Donc tu es danseuse, t'as commencé à quel âge, jeune fille?
4: Alors là-dedans, j'ai commencé à peu près, comme Soani, 3-4 ans.
1: Bouh.
4: Mais Guet-apens, ça fait 6 ans que je suis dans la compagnie.
1: Ça fait 6 ans que toi, tu participes à tous les spectacles ou tu sélectionnes ou t'es sélectionnée? Comment ça se passe? Parce que moi, je fais pas de danse. Et non, mais c'est par rapport aux auditeurs pour qu'ils comprennent un petit peu comment ça fonctionne aussi à ton niveau.
4: Bah, en fait, quand j'ai commencé, je faisais pas vraiment de compétition, tout ça. On faisait souvent les galas qu'on fait. On a des galas de Noël, de fin d'année. Et c'est là où on va faire des spectacles.
1: Oui.
4: Mais après, plus j'ai augmenté de niveau, plus je fais des battles, des compétitions, des choses comme ça.
1: Tu peux décrire ce que c'est, quelque part, une battle ? Parce que peut-être que pour vous, c'est évident, mais peut-être que pour l'auditeur, c'est moins évident. Une battle, c'est deux personnes qui se battent, quoi. Non, qui se battent pas, mais qui rivalisent.
4: Oui, en fait, c'est des battles. Ils se battent, mais avec la danse, en fait. Celui qui danse le mieux, en fait.
1: Et ça se voit, t'as vu le film Eight Miles ?
4: Non.
1: Eh ben, maman, Mina, tu devrais faire regarder Eight Miles, donc avec un film avec Eminem, oui, of course, oui. Et qui date des années 90. Et là, c'est plein de battles, mais des battles de plutôt de rap, tu vois. Mm. C'est pas de la dance, mais c'est du rap.
4: Oui.
1: Donc toi, tu fais des battles de danse.
4: Oui.
1: D'accord. Et il y a une musique que tu affectionnes, toi, en particulier. Il y a quelque chose, quand tu écoutes la musique, est-ce que c'est des figures déjà imposées? C'est une expression libre.
4: C'est un peu de l'expression libre. Après, on travaille nos chorés à nous. On crée nos propres chorés. Et après, on montre à nos professeurs et ils nous disent si c'est validé, nous disent s'il y a des choses à changer. Et après, dans les battles, soit tu fais ton passage, soit tu peux improvisionner.
3: Improviser.
1: qu'importe, c'est pas grave. Donc, t'as quand même aussi une liberté, toi, d'expression, de pouvoir. Imaginer quelque chose, oui. Toi, en tant que jeune fille,
4: oui.
1: Et tu peux imaginer une figure et tu leur montres la figure avec la musique que tu as choisie, toi.
4: Pas forcément, parce que quand on fait des battles, c'est pas des musiques que nous on choisit, on tombe sur des musiques au hasard.
1: C'est une musique imposée, on va dire.
4: Oui.
1: C'est-à-dire que c'est une espèce de roue de la... Tiens, tu vas danser sur Notorious, Big ou Eminem.
4: Oui, mais nous, NTM. On n'est pas au courant, on ne connaît pas la musique. C'est arrivé sur le battle, au moment de danser, il y a une musique.
1: Ah ouais, c'est-à-dire que vous n'avez pas du tout la possibilité de réfléchir avant ce qui va se passer. C'est-à-dire que tu es sur le parquet ou sur la scène, et là, ça lance le son, et tu dis, ouais, putain, il faut y aller là. C'est ça, quoi.
4: Ouais, c'est pour ça qu'on a plusieurs chorés qu'on crée. Comme ça, c'est différent les sons... qui passe, et on peut choisir nos chorés.
1: Ok, mais ça, vous êtes combien à faire ça? Par exemple, pour une battle, vous êtes forcément l'un contre l'autre, ou peut y avoir des battles à plus de personnes?
4: Oui, il peut y avoir des battles à plus de personnes. Par exemple, nous, on a fait des battles en équipe. On est 6, 7 à peu près.
1: Ouais.
4: Et on combat contre une autre équipe.
1: Ah d'accord, c'est oui. Des équipes contre des équipes, d'accord. Oui. Et c'est mixte?
4: Oui.
1: D'accord. On va revenir un petit coup à la musique sur Radio Campus 3. Donc, on va écouter le titre, ton troisième choix, jeune homme, qui est Nino.
2: Nino.
1: Tu l'as pas vu quand il est venu à 3?
2: Non, je l'ai pas vu.
1: Dommage. C'était en 2018. Eh bien, on écoute Nino tout de suite. Merci sur Radio Campus 3.

0: bah, les engagés sur Radio Campus 3, donc avec l'association Guet-Apens, autour du micro, donc ils sont trois, et donc on discutaille sur bah, la danse hip-hop, sur tout ça, quoi. Et par rapport à l'association donc Guet-Apens, il y a des championnats, il y a des choses comme ça, il y a des compétitions que vous avez remportées, vous avez des titres. Est-ce que tu as des titres, toi ?
1: Alors moi, déjà, sur le Royal Battle Kids, le battle qu'on organise, je suis arrivé en finale sur la première édition.
0: Bien.
1: Donc, c'était un bon niveau contre des Belges, donc d'autres pays.
0: Oui.
1: Le deuxième, bah, je suis arrivé en demi-finale, pareil contre des Belges, la même équipe.
0: Hein, ma frite, t'as vu, bim.
1: C'est ça. Après, j'ai fait plein d'autres battles, j'en ai fait à Châlons-en-Champagne, où je l'ai gagné déjà.
0: Mais toi, en tant qu'individu, ou avec danseur solo ou avec une équipe ?
1: Celui que j'ai fait le Royal Battle Kids, du coup, on était à deux.
0: Oui.
1: Par contre, celui de Châlons, j'étais tout seul. C'était
0: d'accord.
1: Du 1 contre 1.
0: Ouais.
1: En équipe, j'en ai jamais fait. J'ai plus fait du 2 contre 2 ou du 1 contre 1.
0: Du 2 contre 2 ou du 1 contre 1.
1: C'est
0: d'accord,
1: bien ça.
0: Ok.
1: Après, je sais qu'on va sur beaucoup de championnats. On va aussi à Paris, on va à Thionville, à Metz, on va à Chalon-sur-Saône aussi.
0: Ouais, vous diffusez, enfin, je veux dire, tout cet art est diffusé dans toute la France.
1: C'est ça.
0: Et donne lieu à des compétitions, ça bouge dans tous les sens, quoi. Et comment vous bougez ? Enfin, vous y allez tous ensemble, vous avez un bus pour ça qui est dédié à ça, où chacun se débrouille pour s'y rendre ?
1: Non, du tout. Bah, du coup, nous, on va faire du covoiturage avec les parents.
0: Oui. Donc, qui emmène les enfants.
1: C'est ça,
0: jusqu'à Thionville, jusqu'à Paris.
1: C'est ça, donc on essaye de prendre le minimum de voitures quand même, donc de compléter toutes les voitures.
0: Ouais, on bourre les voitures, quoi.
1: Et ensuite, on y va.
0: Ok, d'accord. Et donc, tout le monde se retrouve là-bas. C'est quand même une organisation aussi à voir. Enfin, c'est aussi un certain rythme de vie. Enfin, c'est une hygiène de vie aussi, je pense.
1: C'est ça, c'est ça.
0: Ça traîne pas trop, ça boit pas, ça fume pas.
1: Non, après.

0: T'as été où en ski, toi?
1: Amnéville.
0: Ah bah oui. Amnéville, tranquille, oui. Dans les Vosges, c'est ça?
1: C'est à côté.
0: Et t'étais là aussi, toi?
2: Oui.
0: Alors, c'était comment, Amnéville?
2: C'est très trop bien. J'ai trop aimé.
0: D'accord. Et ça s'est passé quand, ce petit voyage à Amnéville?
2: Il n'y a pas super longtemps.
3: C'était au mois de février.
0: Mois de février de cette année. Oui. Vous bougez combien de fois, en gros, dans l'année?
2: Oh,
3: tous les mois.
0: Ouais. Tous les mois, il y a une sortie.
3: Tous les mois, après, on a une petite pause. Allez, on a des petits événements au mois de juillet sur Troyes, généralement. Et on a une pause
0: au mois d'août.
3: Septembre aussi. C'est souvent fin septembre que les entraînements reprennent, les battles aussi reprennent. Et voilà, c'est toujours un plaisir autant pour les enfants que pour les parents d'aller sur les battles.
0: Parce que les parents, il faut être quand même sacrément motivés pour consacrer du temps. À emmener sa fille, son fils, qu'importe, quelque part.
3: Quand on est piqué par un battle,
0: elle est piquée, Mina.
3: Quand on est piqué par un battle et on voit l'esprit,
0: c'est une famille.
3: Vraiment d'équipe, de solidarité au sein de l'association. On n'a qu'une envie, c'est le prochain battle, d'y retourner, quoi.
0: Ouais, c'est une drogue.
3: C'est vraiment,
0: c'est une belle drogue. C'est quelque chose où tu attends l'événement, et puis, mais vous voyez, au cours de l'année, dans d'autres circonstances, vous êtes vraiment, vous réunissez pour tous ces événements.
3: Non.
0: Vous avez des vies
3: aussi
0: à part.
3: Non. On fait aussi pas mal de choses tous ensemble, parce que l'association, c'est aussi de se retrouver quand il y a les foires de mars, de remercier les enfants de leur participation, de l'investissement, et aussi des parents. Donc, on essaie des sorties.
0: Oui, il y a des événements aussi, il y a des sorties ensemble.
3: Voilà, ensemble, pour remercier aussi, parce qu'ils donnent de leur temps et ils donnent vraiment de beaucoup d'énergie.
0: Comme tous les bénévoles, n'est-ce pas, Mina?
3: Les enfants aussi, surtout les enfants.
0: Enfants en plus, tu dis?
3: Ouais, les jeunes, c'est vrai qu'ils donnent vraiment, vraiment beaucoup, beaucoup. Faut voir.
0: Ah, mais c'est quelque chose qu'ils ont choisi aussi, je pense.
3: Ils ont choisi, oui, mais si on n'était pas là, effectivement, ça suivrait pas le cours non plus. Mais c'est tout le monde est remercié, tout le monde est. On a nos groupes WhatsApp où on échange, on partage. Quand il y a des shootings photos, on y va tous ensemble.
0: C'est vraiment une famille, une espèce, c'est pas péjoratif, mais c'est comme une grande tribu qui se réunit souvent et qui est ensemble pour l'amour de la danse, c'est ça en gros, quoi. Jeune fille, c'est ça?
2: Oui, moi je considère Guet-apens comme ma deuxième famille.
0: D'accord, ok. Pour les gens qui sont intéressés, s'ils veulent prendre des cours ou s'ils veulent suivre l'événement, enfin tous les événements de l'association Guet-apens, vous avez un site, vous avez un... Ah, je pense que vous avez un site, vous avez un Instagram.
3: On a un site www.compagnieguet-apens avec un s.fr.
0: D'accord.
3: On a aussi une adresse mail, guet@apens@yahoo.fr, et aussi un numéro de téléphone pour contacter la professeure de l'association au 06 61 80 24 08.
0: D'accord. Il y a combien de professeurs à l'association?
3: Il y a 4 professeurs, Audrey, Taka, Soani et Quentin. Donc, c'est les 4 professeurs que nous avons sur toutes les tranches d'âge.
0: Ok. Jeune fille, il y a une mixité quand même dans tout ça? Enfin, je veux dire, il y a des garçons, il y a des filles, ou c'est plus un art qui est masculin pour toi? Toi qui es dedans et toi qui danses régulièrement?
2: Après, moi, je trouve que c'est très mixte. Il y a de tout. Enfin, dans mon équipe, je sais qu'il y a de tout. Il y a des filles, il y a des garçons. Enfin, c'est pas forcément plus pour les garçons comme plus pour les filles. C'est vraiment un sport mixte.
0: Oui, c'est là que tu peux retrouver... Enfin, tu t'es créé aussi des amis dans tout ça?
2: Oui.
0: Il y a plein de garçons, alors? Ok, non, mais c'est des lieux de rencontre aussi, c'est des lieux... Enfin, je veux dire, après, t'as des potes et tout, t'as des copines et tout ça. Et toi, t'es de Troyes?
2: Oui.
0: D'accord. Et la plupart des gens sont de Troyes, La Chapelle, de l'Aube, ou ça vient de plus loin, même?
3: Alors, on en a de Romilly.
2: Oui.
3: On a Ali de Romilly... On a Bouilly aussi, Bouilly, Saint-André, La Chapelle, Hainaut, un peu partout.
0: Ouais, ça s'étend quand même partout, quoi. Voilà. C'est ceux qui viennent, ils ont entendu parler de vous, ils vous ont vu par exemple à la salle des fêtes à l'hôtel de ville prochainement, ou ils vous ont vu une vidéo, ou je sais pas, c'est le bouche à oreille. Comment arrive le danseur?
3: Il y a la journée du sport qui est proposée par

0: La ville de Troyes, donc souvent il y a pas mal de passages aussi sur la journée du sport, donc ils viennent tester et puis voilà, ils accrochent ou pas. Donc il y a les journées portes ouvertes, il y a quand ils voient danser les enfants, les jeunes sur la place de l'hôtel de ville de Troyes où ils ont dansé dernièrement aussi avec Yves Romao aussi, donc ils avaient fait un show, donc voilà, donc quand ils sont
1: Ouais,
0: invités.
1: c'est en voyant des événements comme
0: Des
1: ça à droite à
0: événements, voilà.
1: gauche. Ok, d'accord. On va écouter ton dernier titre, qui est Zola.
2: C'est ça.
1: D'accord. Tu peux annoncer ton titre, s'il te plaît?
2: Quartier Panthère.
1: Quartier Panthère, on y va.
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3: Bah, les engager sur Radio Campus 3 avec l'association Guet-Apens. Donc, on a fait tout un moment assez long et assez sympathique, ma foi, sur l'art de la danse, l'art du mouvement, comme on dit. Donc, on va reparler de l'événement donc qui se passe donc bientôt, qui est l'événement, un des événements phares de l'association Guet-Apens, qui se passe le 25 mai.
4: Oui, c'est
3: lundi
4: bien ça.
3: 25 mai. Et c'est un jour férié, c'est de la Pentecôte. C'est la Pentecôte, donc c'est dans la salle des fêtes de l'hôtel de ville, c'est à partir de 16h.
4: 15h.
3: Sorry. À partir de 15h, et donc c'est gratuit, entrée libre. Donc il n'y a pas un speaker un peu foufou là-dedans ?
5: Si, on a Yuval, l'un des speakers des plus grands battles de France.
3: Oui.
5: Donc,
3: il vient d'où celui-là ? Non mais c'est un Français, je veux dire, c'est un Français.
4: Oui.
3: C'est pas un Américain, quoi,
4: non,
3: c'est ça l'histoire,
4: c'est...
3: quoi.
4: Il vient de la région parisienne.
3: D'accord. Ouais. Et l'association Guet-Apens, elle est située où ? Elle est située à Troyes ?
5: Oui.
3: Et les cours, par exemple, c'est où ?
5: Bah, le dimanche, ça se trouve à Artélisa, au Chartreux. Et le mardi soir, c'est au Gymnase des Terrasses, à Troyes.
3: D'accord. Donc, Gymnase des Terrasses, à Troyes. Et tu m'as dit...
5: Artélisa, au Chartreux.
3: C'est où, Artélisa, au Chartreux ?
5: Pas loin de la piscine des Chartreux.
3: Ok, d'accord. Ouais. Ok, je vois. Ok, donc si les gens, comme ça, les gens peuvent savoir un petit peu où se déplacer et tout ça, on prend les bus et tout, on y va. Ok, parfait. Bah, très bien, je vous remercie d'avoir été présent.
4: Merci à vous.
3: Merci te est présent, jeune homme, d'accord. Donc, on rappelle le nom de l'association, c'est Guet-Apens.
5: Oui.
3: L'événement, c'est...
5: Le Royal Battle Kids.
3: Merci, jeune fille. Ok, très bien. Moi, je vais continuer donc avec quelques infos que j'ai mis de côté pour justement, parce qu'il n'y a pas que la danse dans la vie. Hein. Il y a aussi d'autres cultures, mais qu'importe, l'important, c'est la culture, justement. On a prochainement, au Théâtre de la Madeleine, on a Bachar Mar Khalife, qui est un Libanais. Et c'est un événement qui vient à Troyes, donc c'est le 29 mai au Théâtre de la Madeleine à partir de 20h. C'est un mélange c'est de la musique, mais c'est vraiment du grand, grand niveau. C'est un mélange de jazz, de classique, de musique traditionnelle libanaise. Avec ça, vous faites une petite salade de pois chiches si vous êtes parfait. On a aussi une dinguerie qui va arriver le 11 juillet à la Chapelle Argence avec Ama, qui poursuit donc son retour à la Chapelle Argence avec une flopée de concerts, ma foi, assez excitante. Et là, le 11 juillet, on a Street Connection en live, on a DJ Fly, on a MC Ninton et on a aussi Ama, bien sûr. Qu'est-ce qui nous reste dans mon chapeau ? Alors, il me reste quoi ? Musée d'art moderne, ouais, jusqu'au 21 juin, vous pouvez voir l'exposition « Un prince celte en bord de Seine ». Donc, c'est quand même assez quelque chose d'exceptionnel qui se passe à Troyes. On a aussi le festival Première Marche, donc du cinéma à court-métrage, qui a lieu du 18 au 22 mai, qui sont des projections, des créations, des tournages, des podcasts, des masterclass, tout ça autour de l'univers du court-métrage du cinéma. Ça se passe à Troyes. Ça se passe beaucoup au CGR. Vous pouvez aller voir tout le programme sur le festival Première Marche sur le site internet. Il y a une exposition aussi autour du cinéma à la médiathèque Jacques Chirac de Troyes, avec des objets aussi bien cinéma, photos, des choses comme ça. On a aussi la nuit des manuscrits le 23 mai à partir de 18h à 21h à la médiathèque Jacques Chirac. On a plein de concerts un petit peu partout à Troyes. On a des concerts à The Message, on a des concerts au Cabaretier, on a des concerts au 3x+. On a aussi pas mal de spectacles 3x+, Théâtre de Champagne, Espace Gérard Philippe, tout ça. Aussi les Petits Crus qui font quand même une sélection de jazz assez, ma foi, sympathique. Voilà, très bien. La culture se porte bien à Troyes, Dieu merci, quand même. Parce qu'il y a des associations, parce qu'il y a des musiciens, des bénévoles et tout ça. Et ça aussi, il faudrait saluer aussi tout le bénévolat qui est autour de la culture, et pas que de la culture, mais qui fait quand même sacrément marcher le monde. Voilà, je tiens à vous remercier, Jean-Jean, d'être venu. Madame
4: merci.
3: Mina, mademoiselle
4: Sophia,
3: Safia et le jeune...
2: Soigné.
3: Moi, je vais finir avec mon titre à moi. Hein, y a pas de raison. C'est Fianso et NTM, ça s'appelle Sous le drapeau. Et voilà. Et vive le hip-hop.
4: Merci, voilà. À Radio Campus.
3: Merci à Radio Campus 3.
5: Merci. Merci.
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10: Bonjour à tous, ici Vianney pour la chronique verte. Aujourd'hui, nous allons traiter de l'idée reçue qui dit que le nucléaire est très polluant. Et on commence avec une petite définition de ce qu'est la pollution. La pollution, c'est l'introduction, généralement par l'homme, d'entités entraînant la dégradation ou la destruction d'un écosystème. Ces entités peuvent être physiques, le bruit, la lumière, chimiques, le CO2, l'amiante, les pesticides, biologiques, les espèces invasives, ou radiologiques, la radioactivité. Maintenant que nous avons défini ce qu'était la pollution, je vais vous expliquer schématiquement le fonctionnement d'une centrale nucléaire. Tout d'abord, la réaction qui s'opère dans le cœur des réacteurs est la fission des noyaux d'atomes d'uranium qui engendre beaucoup de chaleur. Cette chaleur fait chauffer de l'eau qui va à son tour faire tourner une turbine produisant ainsi de l'électricité. Cette réaction n'émet pas de CO2 ni d'autres gaz à effet de serre. Cela fait du nucléaire une énergie fortement décarbonée. En effet, le nucléaire français n'émet que 6 g de CO2 par kWh contre 400 pour le gaz et 800 pour le charbon. Ces 6 g de CO2 par kWh sont principalement liés à l'extraction et au transport de l'uranium ainsi qu'à la fabrication des centrales. Mais qu'en est-il du gros panache qui sort des cheminées des centrales nucléaires? Ces nuages ne sont que de la vapeur d'eau issue du système de refroidissement de la centrale. Cette vapeur rejoint le cycle naturel de l'eau et n'est donc pas de la pollution. D'ailleurs, ces tours appelées aéro-réfrigérants ne sont pas du tout propres au nucléaire, mais à toute centrale thermique ou au fourneau en bord de rivière afin de refroidir l'eau prélevée. A l'inverse, une centrale nucléaire en bord de mer n'aura pas d'aéro-réfrigérant car l'eau y est bien plus abondante que dans une rivière ou un fleuve. Parlons maintenant des déchets. Du fait de notre mode de vie très consumériste, nous produisons 2,5 tonnes de déchets industriels par personne et par an pour nos objets du quotidien. Nous n'en voyons que très peu car beaucoup sont produits en dehors de nos frontières. Dans ces 2,5 tonnes par personne et par an, 100 kg sont des déchets toxiques qui nécessitent un retraitement de dépollution. En comparaison, la totalité des déchets issus du nucléaire en France représente 1 kg par personne et par an. Les déchets qui sont très dangereux, c'est-à-dire les déchets de moyenne activité à vie longue et déchets de haute activité, représentent 10 g par personne et par an. C'est donc une quantité minime dont le traitement est excessivement surveillé par l'ANDRA et l'IRSN. En d'autres termes, la quantité annuelle de déchets nucléaires problématiques pour toute la France ne représente pas plus que le volume d'un appartement de 3 pièces. Et pour l'utilisation des ressources, le nucléaire nécessite 20 fois moins d'acier, 8 fois moins de béton et 20 fois moins d'empreinte au sol par kWh produit que l'éolien. Alors certes, le nucléaire n'est pas une énergie parfaite, mais l'arbitrage des bénéfices-risques et la faible quantité de pollution émise jouent très fortement en sa faveur. En addition, l'énergie nucléaire est avec l'hydroélectricité la seule énergie pilotable décarbonée, ce qui est primordial pour la stabilité de notre réseau électrique et de notre climat. Cependant, il ne s'agit pas d'opposer nucléaire et énergie renouvelable, mais bien d'obtenir un mix électrique et énergétique combinant les deux et se passant d'énergie fossile. C'est déjà la fin de cette chronique verte très dense. Si vous avez des remarques ou des questions, n'hésitez pas à nous en faire part via notre adresse mail suivante ulysse@utt.fr ou via notre page Facebook. Nous y publions toutes les semaines les chroniques et les récapitulatifs des informations importantes. A bientôt pour le prochain épisode de la Chronique Verte.
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0: On se retrouve comme tous les jours au cœur de l'après-midi sur Radio Campus 3. Ravi de vous retrouver. Alors moi c'est Mouzard, vous êtes quelque part dans la région ou ailleurs. On va bien s'occuper de vous, hein, le meilleur du rock, le meilleur de la pop au programme. Les rendez-vous du mercredi, notamment avec notre tout bip juridique d'ici une demi-heure, une nouvelle consultation gratuite pour vous en vue. Et puis également l'actualité ciné du jour, ce sera dans la deuxième heure. À 17h30, on écoutera les bandes annonces des films qui commencent à sortir dans la région. Et puis bloc-notes à écart, météo à moins le quart, bien sûr, la tendance pour demain, les jours qui viennent dans l'aube. Passez de bons moments avec nous, profitez, montez le son, comme toujours, la musique est bonne ici, la preuve.
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0: Merci à vous d'être là, de nous rejoindre. Vous êtes bien sur la radio de la Fédération des étudiants troyens. Notre asso, on parle d'ailleurs de notre asso sur l'antenne évidemment, hein. C'est le moindre des choses. Et on en parlera ce jeudi, notez bien, alors à trois reprises, comme tous les jeudis, 7h30, 12h30 et 16h30, avec notre président, comme toujours, qui fait le point pour vous sur l'émission, les actions, les projets de Campus 3 de la Fédération des étudiants troyens. Donc rendez-vous avec Axel, hein, comme tous les jeudis sur l'antenne de Radio Campus 3. Axel Meunier, le président de la Fédération des étudiants troyens.
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0: L'art est dans le pré et c'est parti. Pendant 6 mois, 10 œuvres monumentales créées spécialement pour l'occasion investissent 10 communes du territoire, de Hasnay à Lusigny-sur-Barse, en passant par Ilomont, Montolin, les Maupas par exemple. 10 artistes aux univers bien différents ont imaginé des créations en dialogue avec nos paysages ruraux. Un événement 100% financé par la taxe de séjour récoltée auprès des hébergeurs suite aux nuitées touristiques. Ainsi, les bénéfices liés au tourisme sont redistribués en ruralité pour cet événement touristique créant une dynamique vertueuse. Flânez, explorez, laissez-vous surprendre. Jusqu'au 9 novembre prochain, découvrez toutes les œuvres et le programme des animations via 3-champagne-métropole.fr.
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15: En droit pénal, on peut identifier plusieurs causes de responsabilité qui permettent de ne pas punir l'auteur d'un acte. On peut les classer en deux catégories, les causes objectives et les causes subjectives. Premièrement, pour les causes objectives nommées également faits justificatifs, elles représentent certaines circonstances justifiant ou légitimant une infraction. En effet, une infraction peut être utile à la société, par exemple une ambulance qui ne respecte pas toutes les modalités du code de la route, et justifie en cela qu'elle ne soit pas incriminée. Les faits justificatifs ont un effet in rem, c'est-à-dire qu'elles font perdre aux infractions leur qualification juridique. Le code pénal prévoit quatre causes objectives. La légitime défense prévoit, je cite, « la personne qui, devant une atteinte injustifiée envers elle-même ou autrui, accomplit un acte nécessaire à sa défense, n'est pas pénalement responsable. Cependant, l'acte doit être proportionné à la gravité de l'atteinte. L'état de nécessité prévoit, je cite, « que la personne qui accomplit un acte nécessaire à la sauvegarde de sa personne ou d'un bien face à un danger actuel n'est pas pénalement responsable. » Autrement dit, une personne sans avoir été agressée commet une infraction pour échapper à une menace ou à un danger envers lui-même ou autrui, par exemple la violation de domicile par des pompiers pour éteindre un feu. L'ordre à la loi est le commandement de l'autorité légitime. Dans le cas où les lois ou des règlements ont permis ou ordonné la légitimité d'un acte incriminé, par exemple en matière de secret professionnel dans le milieu médical, les médecins sont tenus de signaler à l'administration l'existence d'une maladie vénérienne. Également, lorsqu'une personne obéit à un ordre émanant de personnes investies d'un pouvoir de commandement au nom de la puissance publique, n'est pas pénalement responsable des infractions qu'il commet. La jurisprudence admet dans certains cas le consentement de la victime, par exemple dans un match de boxe. Deuxièmement, on retrouve les causes subjectives, donc on retrouve les troubles mentaux. Il revient à l'individu sous l'emprise d'un trouble mental de prouver qu'il était atteint au moment des faits. Si la preuve est apportée, l'individu n'est pas pénalement responsable car son discernement a été aboli par un trouble psychique, c'est-à-dire une altération de la santé mentale par une maladie, ou neuropsychique, c'est-à-dire une diminution de certaines activités du cerveau. Toutefois, la personne sous l'emprise de stupéfiants, provoquant une altération à son discernement, est quant à lui bien responsable pénalement. La contrainte, une personne qui agit sous l'emprise d'une violence physique ou mentale à laquelle elle n'a pas pu résister, est pénalement irresponsable. La preuve de la contrainte doit porter sur le caractère irrésistible et imprévisible de l'événement. L'erreur de droit, la personne n'avait pas conscience d'enfreindre la loi. Néanmoins, cette clause est difficilement admise, puisque nul n'est censé ignorer la loi. Et enfin, l'irresponsabilité des mineurs. Les mineurs capables de discernement sont pénalement responsables, sans considération de leur âge. Néanmoins, on considère qu'un mineur âgé de moins de 10 ans est irresponsable. Toutefois, en raison de leur âge, les mineurs bénéficient d'une atténuation de peine. Merci de m'avoir écouté, c'était Eva, votre Toubib juridique. À la semaine prochaine pour une autre consultation.
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0: On est au beau milieu de la semaine, mercredi, et on est là, comme tous les jours, avec du bon son, des infos. Alors, on a plein de choses en stock pour vous. Hein. On ne garde que le meilleur du rock, le meilleur de la pop pour vous. Ça revient dans un instant.
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0: Du mieux, nuages, courtes éclaircies en matinée, un ciel plutôt bien ensoleillé l'après-midi. Les températures vont repartir à la hausse de 11 à 19 degrés côté mercure, 22 en ressenti sous l'influence du soleil. Beau temps, jeudi, un ciel bien ensoleillé en vue de 11 à 22 degrés sous abri, 27 en ressenti s'il vous plaît. Et ça va continuer à progresser. Grand soleil, vendredi, 26 degrés attendus sous abri, un bon 33 en ressenti. Samedi, du soleil mais aussi des passages nuageux, les températures resteront élevées, hein, 26 degrés à l'ombre des parasols, 34 en ressenti. Et dimanche, formation brumeuse possible en début de journée. Mix de nuages, l'éclaircie l'après-midi, 23 degrés dans l'aube, ça reste élevé en ressenti. Un bon 31 degrés sous l'influence du soleil pour dimanche dans l'aube.
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6: Ça continue Forum Campus. Ah ouais, ça ne s'arrête jamais. Hein. Du bon son pop rock pour vous et des infos. Quand je dis ça ne s'arrête jamais, bon, ça s'arrêtera quand même à 18h. Ce sera la fin de Forum Campus, mais dans la foulée, c'est déjà demain, bien sûr. D'ici là, musique, info, avec un nouveau bloc-notes dans quelques minutes, 24 images secondes. À la demi, l'actualité ciné du jour, les bandes annonces, vous pourrez les entendre de tous ces films qui commencent à sortir, que vous allez pouvoir voir donc très prochainement, si le cœur vous en dit. Et puis un nouveau point météo également à moins le quart. Bon après-midi avec nous.
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0: C'est Radio Campus 3, on vous accompagne, Mouzard en micro, comme toujours, avec du bon son, des infos, l'après-midi, c'est Forum Campus.
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0: À vélo, la sécurité des enfants est essentielle. Le port du casque est obligatoire pour les enfants de moins de 12 ans. On le rappelle, il protège efficacement la tête en cas de chute, même à faible vitesse. De manière générale, mettez un casque. À l'occasion de l'édition 2026 de Mai à vélo, Trois-Champagne Métropole a renouvelé pour la troisième année consécutive une campagne de sensibilisation dédiée à la sécurité routière à vélo.
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0: Radio Campus 3 avec vous, tout près de vous, comme tous les jours. On va parler cinéma maintenant. À 17h30, comme tous les mercredis, 24 images secondes, les bandes annonces des films qui sortent en sortie nationale cette semaine. On va écouter tout ça, on va en parler de ces films dans quelques secondes. Ne bougez pas. À l'occasion de l'ouverture du nouveau musée du Caire, l'association Les Amis de Champollion vous invite à une grande soirée pour découvrir le patrimoine incroyable de l'Égypte ancienne. Un moment unique de partage pour se plonger dans l'univers fascinant de cette civilisation vieille de 5000 ans. L'occasion aussi de découvrir les différentes activités de l'association Les Amis de Champollion. Rendez-vous samedi 6 juin à 17h, Maison des Activités, 125 avenue Schumann à 3, face au stade de l'Aube. 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
1: Voilà, super mercredi grâce à Radio Campus 3, le meilleur du rock, le meilleur de la pop, une bonne dose d'infos, c'est comme ça du matin au soir ici. Ce soir, en parlant de la soirée justement, ce soir British Connection, le mercredi, on retrouve Philippe, ce sera tout à l'heure à partir de 21h.
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1: Du mieux, nuages, courtes éclaircies en matinée, un ciel plutôt bien ensoleillé l'après-midi. Les températures vont repartir à la hausse de 11 à 19 degrés côté mercure, 22 en ressenti sous l'influence du soleil. Beau temps, jeudi, un ciel bien ensoleillé en vue de 11 à 22 degrés sous abri, 27 en ressenti s'il vous plaît. Et ça va continuer à progresser. Grand soleil, vendredi, 26 degrés attendu sous abri, un bon 33 en ressenti. Samedi, du soleil mais aussi des passages nuageux, les températures resteront élevées, hein, 26 degrés à l'ombre des parasols, 34 en ressenti. Et dimanche, formation brumeuse possible en début de journée, mix de nuages, l'éclaircie l'après-midi, 23 degrés dans l'aube, ça reste élevé en ressenti, un bon 31 degrés sous l'influence du soleil pour dimanche dans l'aube.
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1: 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En 2015, l'équipe de l'INRAP a mis au jour à Lavaux une nécropole qui a perduré de la fin de l'âge du bronze au temps des tricases gallo-romains. Elle y a découvert une tombe princière des environs de 450 avant notre ère, riche de près de 200 pièces formant un exceptionnel mobilier funéraire. Céramique grecque, chaudron de bronze parmi les plus grand du monde antique, vaisselle étrusque, ustensiles d'argent et d'or, bijoux d'or, chars à deux roues. Pour la première fois, l'ensemble des objets de la tombe princière est présenté au public un peu plus de 10 ans après leur découverte. Rendez-vous donc au Musée d'Art Moderne de Troyes, c'est place Saint-Pierre, c'est juste à côté de la cathédrale.
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4: Dans l'actu jeux vidéo, la sortie le 5 mai de Dead as Disco, disponible sur PC, c'est développé et édité par Brain Jar Games. C'est un jeu de combat beat'em all pour la première fois en 10 ans. Les membres vivants du groupe légendaire Dead as Disco se réunissent pour un concert en l'honneur de leur batteur décédé, Charlie Disco. Vous êtes Charlie Disco et le temps d'une nuit, vous pouvez prendre votre revanche. Affronter les anciens membres de votre groupe, devenus les idoles légendaires, et déterrer les secrets du passé pour découvrir qui a vraiment tué Disco. Attaquer, esquiver et éliminer vos ennemis en parfaite synchronisation avec la musique. Maîtriser la piste musicale de chaque idole pour débloquer de nouveaux talents, mouvements et danse. Faites équipe en mode coop ou attaquez-vous au classement pour devenir le roi de la piste de danse. Dead as Disco, c'est disponible sur PC. La sortie le 7 mai de Alabaster Down, disponible sur PC, c'est développé et édité par Radical Fish Games. C'est un jeu d'action RPG. Isolé et abandonné par les dieux, Juno se retrouve dans un monde en ruine qui était autrefois son foyer. Sa mission, réveiller l'humanité et chasser Nyx une bonne fois pour toutes. L'unité est indispensable pour rebâtir le monde et seule la force d'une élue peut lever la malédiction. Reconstruisez les colonies, rétablissez les routes de commerce et faites progresser la science en aidant les personnages. Toute progression modifie l'apparence de la colonie et révèle de nouvelles opportunités. Pour affronter les différents ennemis du jeu, vous devrez utiliser tout ce qui est à votre disposition. Pour vous faciliter la tâche, vous pouvez modifier votre arsenal à tout moment, même pendant un combat. Cuisinez des plats au lieu de repos pour renflouer votre stock de bulbes de soins et débloquer de puissants boosts temporaires. Débloquez des arts de combat dans les arbres de compétences de chaque arme pour pulvériser vos ennemis avec style et ajoutez du panache avec les arts divins de chaque élément. Vous pourrez ainsi déclencher de puissants sorts pour achever les plus redoutables des ennemis. Alabaster Down, c'est disponible sur PC. Et enfin, la sortie le 7 mai de Mixtape, disponible sur PC, PS5, Xbox Series et Switch. C'est développé par Beethoven Dinosaur et édité par Annapurna Interactive. C'est un jeu d'aventure narratif, dernière soirée au lycée. Trois amis se lancent dans une nouvelle aventure, jouée sur une compilation de souvenirs collée à la bande-son d'une génération. En route pour leur dernière fête ensemble, une playlist parfaitement sélectionnée les plonge dans une reconstitution onirique des souvenirs de leur formation. Vivez une variété de vignettes narratives en explorant les moments clés qui les ont façonnés. C'est la compilation des plus grands tubes de leur adolescence, du premier baiser à la dernière danse. Mixtape tire son inspiration des films initiatiques, avec leur lot d'errances nostalgiques, de bêtises, de musique, les hauts et les bas de l'adolescence et les sentiments contrastés qui accompagnent le fait de grandir, la transformation et le passage à l'âge adulte. Mixtape, c'est disponible sur PC, PS5, Xbox Series et Switch. Voilà pour l'actu jeux vidéo.
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13: Bonjour à tous, ici Vianney pour la chronique verte. Aujourd'hui, nous allons traiter de l'idée reçue qui dit que le nucléaire est très polluant. Et on commence avec une petite définition de ce qu'est la pollution. La pollution, c'est l'introduction, généralement par l'homme, d'entités entraînant la dégradation ou la destruction d'un écosystème. Ces entités peuvent être physiques, le bruit, la lumière, chimiques, le CO2, l'amiante, les pesticides, biologiques, les espèces invasives, ou radiologiques, la radioactivité. Maintenant que nous avons défini ce qu'était la pollution, je vais vous expliquer schématiquement le fonctionnement d'une centrale nucléaire. Tout d'abord, la réaction qui s'opère dans le cœur des réacteurs est la fission des noyaux d'atomes d'uranium qui engendre beaucoup de chaleur. Cette chaleur fait chauffer de l'eau qui va à son tour faire tourner une turbine produisant ainsi de l'électricité. Cette réaction n'émet pas de CO2 ni d'autres gaz à effet de serre. Cela fait du nucléaire une énergie fortement décarbonée. En effet, le nucléaire français n'émet que 6 g de CO2 par kWh contre 400 pour le gaz et 800 pour le charbon. Ces 6 g de CO2 par kWh sont principalement liés à l'extraction et au transport de l'uranium ainsi qu'à la fabrication des centrales. Mais qu'en est-il du gros panache qui sort des cheminées des centrales nucléaires? Ces nuages ne sont que de la vapeur d'eau issue du système de refroidissement de la centrale. Cette vapeur rejoint le cycle naturel de l'eau et n'est donc pas de la pollution. D'ailleurs, ces tours appelées aéro-réfrigérants ne sont pas du tout propres au nucléaire, mais à toute centrale thermique ou au fourneau en bord de rivière afin de refroidir l'eau prélevée. A l'inverse, une centrale nucléaire en bord de mer n'aura pas d'aéro-réfrigérant car l'eau y est bien plus abondante que dans une rivière ou un fleuve. Parlons maintenant des déchets. Du fait de notre mode de vie très consumériste, nous produisons 2,5 tonnes de déchets industriels par personne et par an pour nos objets du quotidien. Nous n'en voyons que très peu car beaucoup sont produits en dehors de nos frontières. Dans ces 2,5 tonnes par personne et par an, 100 kg sont des déchets toxiques qui nécessitent un retraitement de dépollution. En comparaison, la totalité des déchets issus du nucléaire en France représente 1 kg par personne et par an. Les déchets qui sont très dangereux, c'est-à-dire les déchets de moyenne activité à vie longue et déchets de haute activité, représentent 10 g par personne et par an. C'est donc une quantité minime dont le traitement est excessivement surveillé par l'ANDRA et l'IRSN. En d'autres termes, la quantité annuelle de déchets nucléaires problématiques pour toute la France ne représente pas plus que le volume d'un appartement de 3 pièces. Et pour l'utilisation des ressources, le nucléaire nécessite 20 fois moins d'acier, 8 fois moins de béton et 20 fois moins d'empreinte au sol par kilowattheure produit que l'éolien. Alors certes, le nucléaire n'est pas une énergie parfaite, mais l'arbitrage des bénéfices-risques et la faible quantité de pollution émise jouent très fortement en sa faveur. En addition, l'énergie nucléaire est avec l'hydroélectricité la seule énergie pilotable décarbonée, ce qui est primordial pour la stabilité de notre réseau électrique et de notre climat. Cependant, il ne s'agit pas d'opposer nucléaire et énergie renouvelable, mais bien d'obtenir un mix électrique et énergétique combinant les deux et se passant d'énergie fossile. C'est déjà la fin de cette chronique verte très dense. Si vous avez des remarques ou des questions, n'hésitez pas à nous en faire part via notre adresse mail suivante ulysse@utt.fr ou via notre page Facebook. Nous y publions toutes les semaines les chroniques et les récapitulatifs des informations importantes. A bientôt pour le prochain épisode de la chronique verte.
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0: Bienvenue dans Découverte Campus, le mag de la rédaction de Radio Campus 3, Découverte Campus spécial Agifest 2026. C'est la cinquième édition de ce beau festival musical qui va faire bouger Somsou et toute la région ce samedi 23 de 15h à 4h du mat à Somsou, donc nos voisins, hein, camarades de la Marne, et Radio Campus 3 est partenaire de l'événement. On en est très très fiers. On va donc parler durant l'heure qui vient du festival. On va écouter également les artistes que vous pourrez voir, qui vont donc vous ambiancer jusqu'à très tard dans la nuit. Et avec nous, les organisateurs de la J-Fest. Nous avons Florine. Bonjour Florine.
1: Bonjour.
0: Corentin.
2: Bonjour Laurent.
0: Nous avons également Romain.
3: Salut tout le monde.
0: Et Lucie, qui est avec nous. Voilà, deux filles, deux garçons, parfait. La J-Fest, c'est l'événement qu'on attend chaque année, qui revient maintenant chaque année. C'est la cinquième édition, on le disait. Toute une équipe à la manœuvre. D'ailleurs, dans J-Fest, il y a trois lettres importantes. Et là, je vais peut-être m'adresser à Corentin.
4: Eh ben, c'est l'association des jeunes de Somsou.
0: Donc, AJS, c'est
4: oui.
0: Ça. Donc l'association de la jeunesse de Somsou. On peut s'arrêter d'ailleurs un peu sur l'association, hein, avant de parler en détail du festival. Quelques mots sur l'AJS, dis-nous tout.
4: C'est une association assez
0: ancienne,
4: oui,
0: à Somsou.
4: Qui a été créée en 96.
0: Ouais. Et l'AJFest, c'est l'événement principal de l'AJS durant l'année.
4: Ouais, on a l'AJFest et on a la fête patronale aussi, du village.
0: Et qui a lieu quand?
4: Qui a lieu le deuxième week-end d'octobre.
0: D'accord.
4: Tous les ans.
0: Voilà, donc ça c'est plutôt après la rentrée, quoi.
4: Exactement.
0: Donc le temps fort là c'est l'AJFest. Il y a d'autres activités aussi qui sont développées au sein de cette association de la jeunesse de Somsou.
4: Et ben après le festival, on emmène tous nos petits jeunes sur une activité, un laser game, bowling, restaurant.
0: Voilà.
4: Et sinon c'est à peu près tout ce qu'on fait dans l'année. La J-Fest nous prend déjà beaucoup de temps.
0: C'est déjà un bel événement. Ouais. J'ai vu aussi que le siège social est à la mairie.
4: Oui.
0: Voilà, donc la mairie, enfin toute la ville de Somsou est derrière vous sur
4: Exactement,
0: cet événement
4: ça
0: particulier.
4: Ça c'est super cool.
0: Combien de membres au sein de la JS?
4: On est une trentaine.
0: Très bien, donc ça fait déjà...
4: Ouais.
0: Et puis beaucoup plus évidemment le jour de l'événement, j'imagine.
4: Exactement,
0: là vous allez avoir
4: du
0: renfort.
4: On est 50 bénévoles en tout.
0: Ok, donc là samedi on y sera, ce sera la cinquième édition du monde, du beau monde sur scène, sur les scènes même, hein, je dois dire.
4: Trois scènes.
0: Voilà, il y a plusieurs scènes, du public aussi, nombreux, parce que l'affiche est belle, en plus on aura un grand soleil, il va faire très très beau là ce week-end, donc vous allez pouvoir toutes et tous vous rendre à Somsou, aucun problème, toute une équipe à l'organisation, tu commences à en parler, des partenaires aussi, on en parlera d'ailleurs, on aura le temps d'ici la fin de l'émission pour vous soutenir. On va parler de tout ça. Mais avant tout, on va peut-être rappeler un petit peu les objectifs du festival. Pourquoi la J-Fest a été créée donc, à Somsou?
4: Bah de base, c'est pour rassembler autour de la musique.
0: Hein. Mm-hmm.
4: Et puis profiter avec de base tout Somsou. Et puis ceux qui s'y greffent, c'est avec grand, grand, grand plaisir.
0: Mm-hmm. Et puis c'est important aussi peut-être de faire un peu bouger et d'avoir un événement en milieu rural aussi.
4: Oui.
0: Somsou, ça reste quand même une petite ville.
4: Exact. Mais on a un village qui bouge quand même.
0: Ah,
4: hein.
0: Ouais. Très bien, la preuve en tout cas. Vous êtes là pour nous le démontrer. Vous pouvez peut-être déjà nous dévoiler un petit peu, citer rapidement tous les artistes, toutes les formations à l'affiche de l'édition 2026. Lucie, peut-être?
5: Alors, sur la scène Souyo, on aura Light Music, Adeus, Mojorange, Mel & Mend, Pajarito Mundo, Bazar. Sur la scène Turn Up, on aura le DTR Sound System, Caboose, Les Naïcs, Petit, Leb, Nomis, Bab, Bibito, Sug, Legba et MC Skeletic, Suburbass, Stick and Late et Punch.
0: Un beau casting là, hein, une belle line-up. Hein. Ça fait du monde, mais il faut dire qu'il y a aussi des heures et des heures de spectacle à tenir, hein, et de show. On le rappelle, 15h, donc ça va ouvrir à 15h, hein, les portes ouvrent à 15h, jusqu'à 4h du mat.
4: Oui.
0: Voilà, plus... Il y aura aussi de l'ambiance, il y a aussi un camping, on va parler de tout ça d'ailleurs dans les minutes qui viennent. Pour accueillir tous ces artistes qui vont performer donc différentes scènes, différents espaces, vous avez commencé un petit peu à en parler. On peut les décrire d'ailleurs ces espaces un petit peu, il y a une grande scène, d'autres scènes à d'autres endroits également.
4: Oui, il y a la scène Wilderness, c'est une scène ambiance réglée, dub, sound system. Il y aura la scène Turn Up qui est dédiée à la techno et musique électronique. Mmh. Et la scène Souyo, en référence aux habitants de Somsou, Somsouyo. Et c'est la scène pop-rock rap. Okay. Et c'est la plus grande scène, la Sunsuyo.
0: Faut dire que l'emprise du festival aussi est assez vaste, hein. Ça s'étend sur un bel espace, oui. La Sunsuyo. Hein.
4: Exactement, c'est tout autour de la salle des fêtes, on a un beau terrain, c'est sympa.
0: Voilà, une belle ambiance festival, donc un vrai festival.
4: Exactement.
0: Ça permet aussi de se faire plaisir, peut-être de passer d'un univers à l'autre, comme ça, de s'ambiancer un peu différemment, d'un endroit à l'autre aussi, c'est un peu l'idée.
4: Les scènes sont dirigées de sorte à ce que le son ne gêne pas d'une scène à l'autre.
0: Oui, parce que son, lumière, déco, install, dédié, bien sûr, à chaque espace. Hein.
4: Voilà.
0: On parle de chaque artiste, on va peut-être commencer par Suburbass.
1: Bon, Suburbass, c'est parti. Bah, Suburbass, c'est un artiste très très connu de la scène techno.
0: Ouais.
1: Il a commencé à faire de l'underground dans des free parties, dans des rave parties, dans des événements comme ça, et il s'est fait connaître là-dedans, et du coup après au fur et à mesure qu'il s'est fait connaître, il a pu participer à plusieurs festivals, il a fait un peu le tour du monde, et là il est sur sa tournée de sa 30e année de festival.
0: Bien rodé, l'ami.
1: Ouais, c'est un artiste qui est très très bien rodé, qui fait de la très bonne musique.
0: Ce samedi donc, à Somsou, à la J-Fest.

0: Suburbass, à découvrir donc samedi à Somsou à l'occasion de l'Agifest 2026, un crossover de techno, tribe, acidcore et néo-rêve. Vous nous présentez Bazar, Lucie, peut-être Bazar avec deux R, sans doute pour une double dose de reggae là pour le coup.
1: Donc Bazar, ils ont créé leur groupe en 2018 et ils mêlent un peu le reggae, l'électro, et ils ont été influencés par le rap, le dub, le drum and bass, et ils incarnent un peu le renouveau du reggae francophone.
0: Voilà, Bazar, son approche très fraîche du reggae, samedi à Somsou pour l'Agifest 2026.

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4: Découverte Campus sur Radio Campus 3, la radio de la Fédé des étudiants troyens, première radio étudiante de France. On le rappelle, Radio Campus 3, première radio associative troyenne et auboise. Mais aujourd'hui, on sort un petit peu du département pour parler de l'Agifest 2026. Ça se passe à Somsou, c'est ce samedi. Somsou, c'est pas loin de Troyes, une soixantaine de... Vous venez de Somsou, ouais. D'ailleurs, pour nous parler du festival.
5: 50 minutes.
4: Voilà, c'est ça. 45, 50 minutes, ouais. Une soixantaine de kilomètres de Troyes. Samedi, 15h, 4h du mat, grosse ambiance à Somsou. Avec nous, pour parler de ce beau festival, les organisateurs, nous avons Florine, dont on entendra la jolie voix dans quelques minutes. Elle est bénévole, du côté du bar, notamment Corentin, vice-président de l'AJS, l'association qui organise l'événement. Romain qui est membre de l'asso, qui est également responsable de la scène Turn Up. Et puis Lucie, chargée de com. Lucie qui nous parle un petit peu des artistes notamment, qui fait partie là aussi évidemment de l'équipe qui organise cette édition 2026 de l'Agifest. Vous avez déjà été à la manœuvre les éditions précédentes, d'ailleurs, tous les quatre.
6: Ah oui,
5: cinq.
4: Vous connaissez donc la genèse du festival depuis les tout débuts. Donc on découvre ensemble la programmation de cette cinquième édition. On va passer à Pararito Mondo, et là on sera en pleine ambiance électro pour le coup.
7: Donc c'est un artiste qui a des performances multi-instrumentales, où il y a des rythmes électroniques, des sonorités latines qui vont se mêler à des mélodies de flûte indienne.
4: Ouais.
7: Donc c'est une expérience en live totalement.
4: Voilà, expérience immersive totale pour le coup, hein, avec Pararito Mondo. C'est à vivre ce week-end à Somsou.

0: ça va bien bouger. Oui, à Somsou. Bonne ambiance ce week-end, ce samedi, avec l'Agifest, avec notamment Pararito Mando, qu'on vient d'écouter. Et ce qui est bien, c'est qu'on va pouvoir évidemment se dépenser et aussi, bien sûr, se restaurer hein, pour recharger un petit peu les batteries et se désaltérer par la même occasion, parce qu'il va faire beau, il va faire chaud. Alors, tout est prévu sur place, dites-moi tout.
1: Eh bien, exactement. On a 3 food trucks, ouais. Dont 2 qui étaient déjà l'année dernière, le Nicky's Barbecue et le Green Monkey.
0: Okay.
1: Voilà, Nicky's Barbecue, c'est de la viande fumée, cuite très longtemps, qui est excellente.
2: Ils font des bons petits effilochés.
1: Exactement, voilà, ça régale. Il y a le Green Monkey, c'est des hamburgers faits maison, même le pain, tout est fait maison.
0: Ouais.
1: Et le Lucky's Hot Dog, qu'on va tranquillement découvrir cette année, et qui devrait nous faire un truc bien sympa aussi.
0: Donc, chacun pourra trouver ce qu'il a envie, quoi.
1: Normalement, oui. Et puis, il y aura aussi les hamburgers végétariens pour nos amis végétariens.
0: Très bien. Et en matière de conso, de bar, de buvette?
1: Bah, déjà, il y aura le champagne, qui est un champagne local, qui est fait, enfin, pas fait à Haussimont, mais qui est la maison mère est à Haussimont, le champagne Lancelot.
0: C'est ça, parce que l'idée, c'est quand même de faire appel à des fournisseurs du coin, quoi. Hein.
1: Ouais, toujours. Et le champagne Lancelot, du coup, ils sont à Haussimont, c'est à 3 km de Somsou. Ils nous ont suivis depuis 2 ans déjà, je crois, Lucie, c'est ça?
3: Oui.
1: Voilà.
3: C'est ça.
1: Et il y a nos amis de la jeunesse de Soudé, qui est un village à côté aussi, qui nous font les sucreries, c'est des crêpes.
0: Ok, donc tout le monde donne un coup de main,
1: voilà,
0: tout le monde est présent sur le festival.
1: On est à ce qu'ils soient là, et ils ont répondu présent, du coup c'est cool. Ouais. Et il y aura le bar à bière, et je laisse Fleur pour ça, c'est son domaine.
0: Oui, parce que Fleurine, donc tu es bénévole et tu vas t'occuper essentiellement du bar, c'est
4: ouais,
0: ça?
4: Oui, c'est ça. Ouais. C'est la première année où je suis bénévole à la Agifest et je suis au bar, je suis au service.
0: Très bien, alors dis-nous tout.
4: Et bah, ils nous proposent de la bière blonde, de la Sirius, de la Mystique en rouge et de la cuvée des trolls. Et les prix, ça varie entre 2 et 4 euros.
0: Ouais, c'est ça. C'est des tarifs populaires. Hein.
1: Oui, ouais, on essaye de faire vraiment bas pour que tout le monde puisse consommer un petit peu de bière sans trop se casser le portefeuille.
0: Voilà. Et on rappelle que l'abus d'alcool est dangereux pour la santé, qu'il faut consommer tout ça avec modération, bien sûr. Surtout, comme je le disais, qu'il va faire chaud. Donc, évidemment, on va être quand même assez attiré.
2: Il y a bien entendu des softs avec aussi. Hein.
4: Et de l'eau.
0: Au niveau de la météo, d'ailleurs, on en parle, mais ça doit quand même vous rassurer, ça.
1: Oui,
0: surtout
1: oui.
0: Vu le temps qu'on peut avoir là ces derniers jours.
1: Ouais, on a eu un peu peur.
0: Ça se présente quand même très très bien.
2: On
0: là,
2: a eu peur. La météo qui est vachement changeante ces derniers temps.
0: Voilà, donc une édition de la Agifest très ensoleillée en vue, avec notamment Bab au programme. Bab à l'origine du Sound System Art to Tech.
2: Ouais.
0: On en parle un petit peu de Bab.
2: Ouais, Bab, c'est de base un ami qu'on a rencontré. C'est les DTR qui sonorisent, qui l'ont rencontré sur des free parties. Et c'est devenu, il est tombé amoureux de la musique instantanément.
0: Ouais.
2: Et il s'est tout de suite mis au mix. Il a commencé à mixer du hardcore, comme il y avait beaucoup dans la Marne à l'époque. Et il s'est étendu sur tous les types de musique électronique techno. Et il va nous faire un petit set normalement acid core de mémoire.
0: Ok. Ouais, tu sais quoi, on va l'écouter. Voilà. Bab donc ouvert très musicalement pour le coup, et ce samedi à Somsou pour la Agifest 2026. What brings us together?

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3: Oui, exactement. C'est en prévente à 18 euros là.
2: Ouais. Donc ça, ce sont les préventes. Sinon, sur place aussi, il y a une billetterie.
3: Sur place, pareil, billetterie sur place, un petit peu plus cher à 20 euros.
2: Ok, j'ai vu aussi que vous faisiez un prix vraiment défie toute compétition pour les plus jeunes.
3: C'est déjà gratuit pour les moins de 12 ans. Et ce qu'on a fait aussi cette année, c'est qu'on a un petit bar qui a ouvert dans notre village, bar épicerie. Et on a fait deux permanences pour vendre des places à tarifs très réduits pour les habitants de Somsou et ceux qui faisaient le déplacement, bien sûr. Okay. Et on les avait fait à 12 euros.
2: Il s'appelle comment cet endroit?
3: Le Doberman Dorbar, qui est un partenaire d'ailleurs.
2: D'accord, ok, très bien. Voilà, vous avez plein d'idées, c'est parfait. On va parler peut-être rock maintenant, hein, on va changer un petit peu d'univers, parce qu'on le disait, la JFES c'est tout ça à la fois, c'est du rap, c'est de la techno, c'est de l'électro, c'est du rock aussi, notamment avec Mojo Range, qu'on pourra voir sur scène, qu'on va pouvoir découvrir.
4: Donc Mojo Range, c'est un groupe de rock fusion originaire de Reims. Donc pour le coup, ils sont quand même très très locaux. Ouais. Ils sont connus pour des compositions énergétiques qui mêlent un peu de riff, de groove, funk et des basses.
2: Ok, et je lisais là un peu la bio que vous avez pu me faire parvenir. A priori, en live, avec eux, c'est pas de demi-mesure, hein. Ça envoie fort, quoi.
4: Exact.
2: Voilà, les 4 Rémois donc, de Mojo Range.

0: plein de couleurs, voilà, d'esthétiques, plein de couleurs différentes, d'esthétiques également différentes, hein, à l'occasion de l'Agifest 2026, avec notamment Mojo Range, qu'on vient d'écouter, groupe de Reims. Ils sont quasiment dans leur jardin, là, hein, Somsou, ce samedi. Une belle programmation, en tout cas riche, variée pour cette 5e édition. Et on en parle sur Radio Campus 3 dans Découverte Campus, un focus complet sur l'édition 2026, avec aujourd'hui donc nos invités, les organisateurs de l'événement. Nous avons en studio Florine, Corentin, Romain, Lucie également avec nous pour parler un petit peu de la programmation qui est dense, variée, de l'électro, techno, rap, du rock, des choses plus intimes aussi avec light music par exemple. On va sortir les guitares acoustiques peut-être là, non ?
1: Donc light music, c'est un artiste qui vient principalement avec sa guitare, qui va nous faire un petit peu des reprises de pop, de rock, de blues, de chansons françaises.
0: Oui. Donc des choses qui pulsent hein, en journée, puis des petites respirations aussi, pour s'oxygéner un petit peu la tête de temps à autre. Deux mots aussi peut-être sur Wilderness, qui est également à l'affiche de cette édition.
2: Wilderness, en fait, c'est la troisième scène du festival, et ils sont là surtout pour faire les interscènes de la principale. C'est pendant que les artistes qui ont des instruments installés et tout le reste, ils sont là pour mettre du dub, du reggae, tous ces gens-là.
0: Donc pas de pause en fait, c'est du show de 15h à 4h du matin.
2: Exactement.
0: Hein, quand on a Somsou, là.
2: Il n'y a pas de pause. Et du coup, ils sont là avec leur matériel. Et puis à partir d'une heure du matin jusqu'à 4h, c'est non-stop pour finir la soirée.
0: Et ce sont des Marnais aussi, des Rémois. Hein.
2: Ce sont des Rémois aussi, ouais.
0: Free Party, musique électronique avec Nomis.
2: Oui, Nomis, c'est un copain aussi qui fait partie des DTR, du crew. Et c'est un DJ résident qui est là depuis 5 ans aussi, qui était depuis le début. Et il a commencé à rentrer dans ces musiques-là dès 18 ans. Et ça l'a tout de suite attiré très très fortement. Il s'est tout de suite mis à mixer et il se bute à ça. Et il est plutôt pas mauvais.
0: Membre de la Soca Résistance aussi, Punch, qui va ambiancer là, le festival samedi.
2: Ouais, Punch, c'est un artiste qui est un petit peu moins récent que Simon, qui a beaucoup d'expérience, et il fait partie du Sound System K1 Résistance qui animait la Marne il y a il y a un petit bout de temps déjà, et je ne sais plus ce qu'il fait déjà.
0: Ouais, c'est de la techno, hein, je vois, hein, essentiellement.
2: Ouais, c'est ça, il fait un peu de tout, de la techno à la trance, ça passe par tous les styles. Et il est là pour faire vibrer tout le monde sur la scène turn-up aussi.
0: Ça va taper fort aussi avec Caboose.
2: Ouais, Caboose, c'est un copain chalonnais qui est encore plus qui s'est lancé il y a un peu moins de temps. Et il va nous faire danser aussi.
0: Donc ça, c'est ta scène, là, hein, c'est la scène dont tu t'occupes, ça.
2: Ouais, c'est ça,
0: hein.
2: Là, tous les trois artistes qu'on vient de citer, là, ils sont sur la scène turn-up, et la scène turn-up qui va avoir des très petits intervalles. Normalement, les changements, ils se font très vite sur la scène. Et,
0: ça se trouve vers le fond, un petit peu, du festival.
2: Ouais, c'est derrière la salle des fêtes, dans le gazon.
0: Ouais.
2: Et il y a des artistes qui vont jouer sur la scène, il y a des artistes qui vont jouer devant la scène. C'est en fonction de leurs préférences, ça, et du coup ça permet aussi de faire des transitions un peu plus rapides. Il y a beaucoup de matériel, et voilà, du coup ça va s'enchaîner très vite.
0: On parle de Petit aussi, qui sera là avec ses vinyles, lui.
2: Ouais, Petit avec ses vinyles, comme Nomis, ouais. il fait du vinyle aussi.
0: Il n'y a pas trop de vibrations qui vont venir dans l'environnement, non.
2: tout est prévu.
0: C'est sur bain d'huile.
2: Les platines vinyles, elles sont mises sur des praticables qui sont bien ancrées dans la scène, avec des plaques de marbre et puis d'un peu de mousse. Et normalement, avec tout ça,
0: ça devrait aller,
2: ouais, c'est ça. Ouais, du coup, Petit, c'est un artiste qui est aussi un copain à nous, qui fait partie du crew et qui est DJ résident. Et lui, il est autodidacte. Il a commencé sur vinyle et il sait tout faire aussi, du jump style, du hard style, du hardcore, de la techno. Il a tout dans son bac et il sait tout faire.
0: Voilà, on décline ensemble hein, depuis le début de Découverte Campus sur Radio Campus 3, le programme très dense de la JFES 2026. On peut passer tout l'après-midi là-bas, à Somsou, toute la soirée, toute la nuit. Surtout qu'il y a le camping du festival qui peut accueillir du monde. Ça va se passer comment d'ailleurs pour y accéder c'est tout simple, non?
3: Eh ben oui, c'est extrêmement simple. Il y a juste un petit rajout de 2 euros sur la place du festival et ouais. On a accès au camping et... On dort en toute sécurité et au calme, je sais pas.
0: Ouais, ça va être compliqué, mais bon, on va se reposer quand même. Au niveau des conditions d'accès, il y a des choses à savoir quand même à propos du camping?
3: Non, du tout, il y a juste sa tente à mettre.
0: Voilà, et... pas de voiture, j'ai vu, évidemment.
3: Non, pas de voiture sur le camping, mais il y a un parking tracé et vous serez accueilli par des bénévoles qui vous diront...
0: Ah oui, c'est super
3: placer,
0: bien organisé.
3: On ne laisse rien au hasard,
0: Ouais. Voilà, pas de stress donc, hein, on peut rester sur place, se reposer, récupérer on va dire. Ouais. Avec petit déj aussi le matin, j'ai vu que vous aviez prévu aussi la chose.
3: Oui. Un petit déj, fait justement par le Doberman d'Or, notre petit bar dont je parlais tout à l'heure. Et voilà, café, croissant, jus d'orange, pour
0: très
3: s'en
0: bien.
3: Mettre en forme.
0: Bon, avant de rappeler un peu toutes les infos utiles, pour être totalement complet, on va parler des derniers noms qui sont là aussi programmés dans le cadre de cette 5e édition. On peut parler de Stick and Late. C'est une sorte de performance quand même.
2: Stick and Late, ouais, c'est une performance que j'ai encore jamais eu la chance de voir en vrai, moi.
0: Parce qu'on parlait de platine, de vinyle.
2: Ouais, c'est ça. Et ben sur la scène Turn Up, on va installer de mémoire, il y a 4 platines vinyle et 2 platines CDJ. C'est pour des CD. Et ils vont servir de tout.
0: Voilà. Il y a deux bons hommes pour faire
2: ouais.
0: tourner tout ça.
2: C'est ça, il y a deux bons hommes qui vont faire tourner tout ça avec 2, 3, 4 tracks en même temps et vont essayer de nous mixer tout ça et de nous faire un bon combo de musique électro-techno qui va bien, bien bouger.
0: Donc c'est entre musiciens et voltigeurs pour le coup. Là,
2: ouais, c'est ça. De ce qu'on m'a déjà dit, c'était super impressionnant.
0: Alors, je ne sais pas comment on prononce. Adeus.
1: Adeus.
0: Donc ça, c'est la rencontre entre le rap, la pop.
1: C'est ça. Donc, c'est des très bons copains rémois qu'on leur a proposé de venir. C'est la première scène qu'ils font. C'est la première fois qu'ils vont monter sur scène. Et ils sont contents. Ils font eux-mêmes leur rap.
0: Ça va être la première scène, yes. Le baptême. Super, non mais c'est bien parce que bon, vous accueillez des gens qui tournent depuis les années 90, même pour certains, des gens qui sont rodés, puis d'autres, voilà, c'est de la découverte pour le coup.
2: Si on prend Stick and Late, c'est leur première scène aussi.
0: Ok, ça va être le.
2: Et puis les autres du crew DTR, les DJ résidents, ils ont fait que des scènes de la JFES pour l'instant.
0: Mm-hmm.
2: Ils sont ouverts aux invitations, bien sûr. Hein.
0: Ben oui, message est lancé. Leb également, L-E-B. Rien à voir avec Michel Leb, évidemment. Donc là, on est dans le mix aussi. Hein,
2: C'est le Bard. C'est le Bard. Ben justement, lui, c'est un DJ qui fait du vinyle aussi, qui est originaire de Troyes, me semble-t-il, de mémoire. Et lui, pareil, c'est un autodidacte.
0: Il va falloir que je regarde révise mes fiches.
2: c'est un autodidacte aussi qui fait de tout, du jump, de l'électro, qui fait beaucoup d'électro et qui a un bon doigté pour faire tourner des vinyles. Ouais.
0: Qui met aussi un peu des classiques, j'ai vu. Hein,
2: ouais.
0: Des choses bien connues.
2: Ouais, c'est ça. Ouais, et il sait bien mettre en œuvre ses mix.
0: Ok, tu voulais nous parler aussi peut-être d'un rappeur aussi qu'on va un peu écouter d'ailleurs.
2: Ah, c'est Legba. Legba, un rappeur, c'est un très bon copain qui a commencé le rap depuis déjà un petit moment et qui essaye de se faire écouter, de se faire connaître. Et il va rapper avec MC Skeletic sur une musique qui va être faite en live par Bibitos et Sug. Okay. Bibitos qui est lui aussi un DJ résident. Qui fait du live techno, du live free techno, et qui est avec son frère Sug, qui fait aussi du live techno, et eux deux vont faire le beat, la musique derrière, et les deux rappeurs qui vont chanter là-dessus. Ça va être un beau truc à entendre.
0: D'accord, donc là tout de suite on écoute
2: Legba.

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1: Voilà, du bon son, des gens qui ont du talent, de bons moments, des découvertes vous attendent à Somsou ce samedi pour l'Agifest 2026. Avec nous les organisateurs de l'événement, notamment Florine qui est avec nous, qui est bénévole. Parmi, tu le disais, Corentin, toi le vice-président de l'AJS, 40-50 de bénévoles, c'est ça ?
2: Une cinquantaine, ouais, c'est ça.
1: Ouais. Tu vas découvrir la JFest, là, pour le coup, en tant que bénévole ?
3: En tant que bénévole, oui, parce que j'ai déjà fait le festival plusieurs fois, mais bénévole, ouais, c'est la première fois et bah, j'ai hâte, ça va être super cool.
1: T'es du coin ? T'es de Somsou ou...
3: Je suis de Chalon.
1: D'accord, donc un peu plus loin, quoi.
3: Donc ça va. Ouais,
1: t'es marnaise, ok. T'es venu parce que le son t'intéressait, les dernières éditions
3: ou... le son, oui, il m'intéressait. Et puis, c'est des très bons amis à moi qui l'organisent, donc je venais pour soutenir aussi.
1: Tu connais toute la bande, en fait.
3: Oui, c'est ça.
1: Voilà, donc si vous voulez voir Florine et tous les autres, rendez-vous donc à Somsou ce samedi, la cinquième édition. Elle se pérennise, cette belle histoire. D'ailleurs, combien de personnes au total sur le pont lors du jour J, ce samedi?
2: Et le jour J, comme je disais, c'est une cinquantaine de bénévoles,
1: tout le monde sera là.
2: Tout le monde sur le pont et en avant.
1: On peut parler un petit peu des partenaires aussi qui vous accompagnent dans cette belle aventure, parce que j'ai vu, il y en a pas mal, il y en a près d'une quarantaine quand même, hein, au total. Hein. Tous les partenaires, les gens, les fournisseurs, etc.
2: On a 27 sponsors, après les quarantaines... Je pense qu'on n'y est pas aux 40 ans.
1: Ouais, mais c'est peut-être aussi les gens à qui vous faites appel, peut-être les partenaires, les fournisseurs, etc. Enfin, tous les gens qui interviennent sur le festival, je pense. J'ai vu ça sur votre site, il y avait du monde en tout cas.
2: Ah oui, ouais, en tout, oui, ça fait. Mais on a vraiment 27 sponsors plutôt généreux, et sans eux, ça pourrait vraiment pas se faire du tout, quoi. Parce que
1: c'est des charges importantes, surtout. Actuellement,
2: oui.
1: Pour mettre en œuvre un festival, c'est quand même compliqué.
2: C'est
1: compliqué financièrement pour l'ensemble de la population, donc au niveau de la billetterie, tout ça. Donc c'est pour ça qu'on rappelle que les préventes sont ouvertes. Donc si vous voulez avoir vos places à tarif préférentiel, c'est le moment de... Voilà, d'ailleurs, on fait comment pour récupérer ces places en ligne ?
2: Elles sont envoyées par mail.
1: Ouais. Donc on passe par les réseaux, c'est ça, pour avoir toutes les infos, avoir les liens, etc.
2: Oui, c'est bien ça, oui.
4: Ouais, c'est ça, Facebook, Instagram, tous ces réseaux-là, Agifest 51 ou l'association de la jeunesse de Somsou, on peut retrouver ça sur les réseaux, et puis il y a directement les liens pour aller sur la billetterie.
1: Et parce qu'il y a quand même de gros enjeux financiers, c'est vrai qu'il y a du monde aussi, donc voilà, on attend aussi beaucoup de public, des, for-

0: chargé de com aussi.
1: Oui.
0: La trésorière.
1: Elle a toujours ses cheveux quand même. Oui, hein. Donc ça va, ça va.
0: Et la trésorière, pareil. Des bonnes soirées à y passer du temps et à y réfléchir. Ouais.
1: Vous étiez satisfait un petit peu des précédentes éditions? Il y avait des choses un petit peu améliorées? C'était quoi l'idée?
0: Ouais, il y a eu quelques trucs à améliorer. Puis bon, on n'est jamais satisfait à 100%, c'est impossible, on ne peut pas être parfait. Mais ça s'est vraiment bien passé à chaque fois. Niveau sécurité, on n'a jamais eu de problème, ça c'est cool.
1: Ouais.
0: Et en espérant que ça continue comme ça pour cette année et les prochaines années.
1: Très bien, donc on peut venir en famille, on peut venir entre amis, peut venir en amoureux, on peut venir en solo. Voilà, tous les goûts sont dans la nature, tout est permis. On rappelle aussi le camping, donc à tout petit prix pour rester dormir sur place, toute tranquillité, avec en plus le petit-déj, donc pour ceux qui veulent. Donc tu disais 2 euros, hein, simplement.
0: Exactement.
1: Voilà, pour planter sa tente. Le soleil, la douceur, tout ça sera de la partie ce samedi, pas de problème.
0: On croise les doigts.
1: Donc 15h, 4h du mat à Somsou, entre Troyes et Chalon, à côté de Mail, sur la route d'Arcy.
0: Oui, hein, c'est pour ça, les sur la route d'Arcy, juste après Maïlcan, 3 km après Maïlcan.
1: Voilà, à 3 quarts d'heure d'ici, donc prenez votre voiture, les Troyens, les Aubois, allez à Somsou, vous allez passer un super moment à l'occasion de cette 5e édition de l'Agifest. Merci à vous quatre.
0: Merci à vous.
2: Merci.
1: Bon festival surtout. À vous toutes et à vous tous.
3: Merci.

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2: Salut les amis, bienvenue dans British Connection, votre émission rock avec un album de la semaine, celui de Montclosure. La série live Joan Jett, les Stokes, deux titres pour le prix d'un, Tears for Fears. Serge Morinet nous parlera de son tout dernier livre. Nouveauté avec Ginzou, découverte avec The Flickers, classique avec Depeche Mode, il y aura des morceaux de Lily Drop, des Vampas, Cocoon et bien d'autres. Bienvenue, on est ensemble pour deux heures de rock. Oui, oui, oui, d'excellent rock. Et on débute tout de suite avec un classique, oui, le vrai classique qui vous donne immédiatement envie de bouger. Voici Blur, wouhou! Song 2 dans British Connection, wouhou!

You get what you give. Tu reçois ce que tu donnes. C'est ce que nous dit les New Radicals. Oui, message optimisme. Aimons-nous vivants les uns les autres. Aimons-nous vivants, comme disait François Valéry. Voici les New Radicals dans British Connection.

Allez, retour en arrière. Fondé en 1970, Electric Light Orchestra. Souvenez-vous, le titre Rock'n'Roll, c'est un groupe qui a l'idée de mélanger le rock et la musique classique, intégrant violon, violoncelle et bien d'autres. Les voici, Yellow dans British Connection.

0: Allez, projet musical assez underground maintenant avec Mother Milk. Et puis on se retrouve dans un instant pour la première partie de l'album de la semaine.
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1: Salut, c'est The Flicker Rock Band qui vous parle. Comme notre nom l'indique, on ne fait pas du reggae, c'est sans doute la raison pour laquelle Philippe de British Connection a choisi notre deuxième album Darker qui vient de sortir sur 19 Something comme album de la semaine. Alors j'espère que vous allez apprécier le contenu. En attendant, vous pouvez toujours démarrer par une petite prise de Left in the Afternoon.
2: Et oui les amis, c'est la semaine prochaine de Flicker, album de la semaine dans British Connection.

0: Et c'est la première partie de l'album de la semaine. Il s'appelle Mount Lover, c'est leur premier album du trio parisien. Il s'appelle Confessionnal.
1: Ouais, on peut dire que c'est un peu le titre phare de l'album. On a tout misé sur lui pour qu'il devienne un énorme tube. On s'est même inscrit à la SACEM en prévision de toucher énormément de royalties.

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1: Attention, après 17 ans d'absence, c'est le retour de Guinzou. La semaine prochaine, leur nouvel album sort. Ça va être un moment assez incroyable puisque deux semaines après, dans British Connection, en exclusivité, Guinzou sera album de la semaine. Et oui. En attendant, voici leur single Forever dans British Connection.

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0: Auguste.
1: La semaine prochaine, je recevrai Jean-François Jacques. C'est une encyclopédie du rock français. Il a sorti un bouquin, Le Soleil Noir du rock français. Ça sera la semaine prochaine dans British Connection. Il nous parlera typiquement de Taxi Girl, de Lily Drop. Ah bah tiens, coïncidence incroyable. Lily Drop, les voici sur ma mob en British Connection.

Drop, Taxi Girl, c'est la même famille. Il n'y a qu'un pas puisque Jeannereau passa de Taxi Girl à Lily Drop. Aussi belle qu'une balle, Taxi Girl en British Connection.

0: Et c'est la deuxième partie de cet album de la semaine. C'est le trio parisien de Mount Lovers et leur album Confessionnal.
1: Loana, contrairement à ce qu'on pourrait penser, c'est un morceau qui parle pas du tout de Loana. Non, c'est un morceau qui célèbre la vie, quoi. Ouais, ça célèbre la vie dans toutes ses formes. C'est un peu un hommage à l'amour, un hommage à l'amour du riff. L'amour du riff, quoi. Y a rien.

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0: Salut à tous, c'est Serge Morinet dans British Connection. Philippe m'a demandé de vous parler de mon nouvel ouvrage que je viens de publier aux éditions de l'Écritoire du Poète et qui s'intitule « Les plus belles ballades pop, rock, soul, anglaises et américaines des 60s ». Né au début des années 60, grâce à mes frères plus âgés que moi, qui ramenaient à la maison des vinyles et les passaient en boucle sur l'électrophone Mellovox, j'ai été bercé au son de la pop et du rock anglais et américain. Je suis également musicien, et plus précisément chanteur. Il y a pas mal d'années, j'avais fondé un groupe nommé The Sneakers, un tribute avec lequel j'ai parcouru l'Hexagone en interprétant mon répertoire de prédilection, les succès de la British Beat Generation. Au début des années 2010, je fus recruté comme lead vocal au sein du tribute Beatles History, 100% Beatles donc, comme son nom l'indique, puis c'est en 2016 que j'ai créé le groupe Vintage Memory, en reprenant mon répertoire fétiche, les hits anglais et américains des 60s. Ces deux groupes sont d'ailleurs toujours actifs, et je vous invite à venir nous écouter si l'occasion se présente. Après avoir publié un premier ouvrage en 2021 aux éditions Camion Blanc, sous le titre « British Beat, American Beat, Freak Beat et Garage Rock 60s », j'eus l'idée d'entreprendre le projet de recenser l'essentiel, l'indispensable, que dis-je, les meilleures ballades pop, rock et soul des 60s qui représentent la bande-son des amours et des rêves de toute une génération. Mais, me direz-vous, on y trouve quoi dans ton livre ? Eh bien, c'est simple, j'ai compilé plus d'une centaine de ballades emblématiques éditées en 45 tours par des groupes et des artistes en solo les plus représentatifs de cette époque, dans trois tendances musicales, la pop, le rock et la soul. Chacune des chansons sélectionnées est présentée en trois parties. L'histoire du groupe ou de l'artiste qui l'interprète, une petite analyse des paroles et de la musique, et enfin son impact dans les charts internationaux et ses reprises éventuelles par d'autres artistes. Alors les années 60 marquent donc un bouleversement social et culturel majeur dans le monde occidental. La jeunesse devient une force dominante, portée par des idéaux de rupture, les luttes pour les droits civiques, le féminisme et un rejet de l'ordre établi. La musique devient alors un vecteur essentiel de ces changements. Au Royaume-Uni, la pop connaît un essor fulgurant. Les Beatles, les Rolling Stones, les Kings ou encore les Who imposent un style musical moderne, audacieux et propulsent la Grande-Bretagne au centre de la scène mondiale. Aux États-Unis, c'est la diversité des courants qui domine. Surf, folk engagé, garage rock ou encore soul. La musique reflète les luttes sociales, l'émancipation, l'amour libre et l'expression personnelle. Parmi tous les genres, la ballade s'impose comme une forme musicale introspective et émotive. Lente, mélodique, souvent centrée sur l'amour, la ballade permet d'exprimer une sensibilité nouvelle. Pour illustrer mon propos dans cette émission, ce n'est pas une mince affaire, car le choix est tellement grand qu'il m'est difficile de privilégier une chanson plus qu'une autre. Alors je vous propose d'écouter un premier titre, caractéristique du rock psychédélique des 60s, A Watershed of Pearl par le groupe britannique Procol Harum, paru en single en 1967, et qui, pour l'anecdote, est encore de nos jours la chanson la plus diffusée dans les lieux publics en Grande-Bretagne.
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Alors, comme je l'écris dans mon livre Les plus belles ballades des 60s, les ballades des années 60, ces chansons d'amour douces, poignantes et parfois brûlantes, dans n'importe quel style musical, deviennent un véhicule émotionnel pour une génération en quête d'expression personnelle et de remise en question des normes amoureuses traditionnelles telles qu'on pouvait les connaître dans le passé pas si lointain. Les textes de ces chansons, à cette période, touchent plusieurs dimensions. L'amour romantique idéalisé est le thème dominant, souvent teinté d'un regard naïf ou poétique. La séparation, la perte, l'échec et la mélancolie prédominent également. L'amour y est fragile, douloureux, souvent source de solitude. On trouve aussi des textes exprimant le doute et l'introspection. L'artiste se questionne : suis-je aimé ? Suis-je digne d'amour ? Ces chansons proposent parfois une ouverture à une nouvelle sensibilité. Les ballades permettent aux chanteurs et chanteuses d'exprimer une vulnérabilité émotionnelle rare jusque-là, surtout dans la culture masculine. Alors, qu'est-ce qu'une ballade ? En musique, une ballade désigne, dans son sens contemporain, un type de chanson lente, mélodique et souvent émotionnelle, centrée sur des thèmes sentimentaux, comme l'amour, la perte, la nostalgie ou la solitude. Le terme de ballade a connu différentes significations au fil du temps. Mais dans le contexte de la musique populaire, pop, rock, soul, en particulier depuis les années 50 et 60, les ballades se distinguent par leur rythme souvent lent ou modéré, créant une atmosphère introspective ou émotive. Le chant est au centre, avec une ligne mélodique fluide, portée par l'émotion. Les ballades permettent aux artistes de montrer toute l'étendue de leur voix. Les thèmes principaux de ces chansons sont l'amour heureux ou malheureux, la rupture, les souvenirs, l'espoir, la solitude. Les ballades racontent des histoires ou expriment des sentiments profonds. Les arrangements musicaux peuvent inclure un piano, une guitare acoustique, des cordes ou des cuivres doux, avec une instrumentation souvent dépouillée pour mieux mettre en valeur la voix. Beaucoup de ballades suivent une structure sous la forme couplet-refrain classique, parfois avec un pont instrumental ou vocal, mais toujours au service de la narration émotionnelle. Elle est souvent le moment de vulnérabilité dans un album, un espace de respiration dans un concert, ou tout simplement une forme musicale universelle dans laquelle chacun peut se reconnaître. Je vous propose d'écouter maintenant un second titre, Anyone Who Had a Heart, interprété par la chanteuse anglaise Cilla Black. À l'origine, cette chanson est écrite en 1963 par Burt Bacharach et Hal David pour la chanteuse américaine Dionne Warwick, qui l'interprète d'ailleurs en premier aux États-Unis. Cilla Black, qui est notamment secrétaire dans le bureau de Brian Epstein, le manager des Beatles, en réalise donc une reprise en 1964, produite par George Martin, qui en adapte les arrangements pour le public britannique. Mais la version de Cilla Black surpasse alors celle de Dionne Warwick en termes de popularité. Elle atteint la première place des charts britanniques et y reste pendant 3 semaines. C'est le plus gros succès commercial de Cilla Black, avec une vente de singles estimée à près d'1 million d'exemplaires au Royaume-Uni. C'est également la première chanson de style pop dramatique à conquérir un large public féminin outre-Manche. Je vous laisse avec Cilla Black.

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1: Les chansons présentées dans mon livre vous évoqueront sûrement un moment précis de votre vie, une ou des rencontres importantes, un heureux événement ou la perte d'un proche. La sélection que j'ai effectuée de plus d'une centaine de ballades incontournables des mouvements pop, rock et soul anglais et américains des 60s est un choix personnel, certes, mais cependant assez représentatif de cette période charnière de la musique contemporaine du XXe siècle. Toutes ces ballades sont autant de fragments de mémoire collective, témoins des bouleversements d'une époque et fondatrices d'une nouvelle sensibilité musicale. Elles ont posé les bases de la chanson moderne. Émotion, sincérité, narration intime. Reprises, rééditées, samplées, elles résonnent encore aujourd'hui, preuve de leur intemporalité et de leur puissance évocatrice. Ce voyage dans le temps entre pop, rock et soul est aussi un retour aux racines de la musique populaire moderne, un hommage à ces instants de vérité musicale où la fragilité humaine se révèle dans sa plus belle expression. Alors, je vous confie une astuce pour joindre l'utile à l'agréable lors de la lecture de mon livre. Grâce à la technologie actuelle, Internet et certaines applications dont je ne citerai pas le nom, puisqu'on y trouve pratiquement tout, il est facile de se constituer une playlist à partir des chansons présentées dans mon bouquin. Vous pouvez ainsi lire et écouter en même temps. C'est pas génial ça? Je vous rappelle donc le titre de mon livre, « Les plus belles ballades » pop, rock, soul, anglaise et américaine des 60s, qui est paru aux éditions de l'Écritoire du Poète. Quant à moi, vous pouvez me retrouver sur scène avec mon tribute 100% British and American Band 60s qui s'appelle Vintage Memory, ou sur notre page Facebook www.facebook.com/vintagememory60. Voilà, il ne me reste plus qu'à vous saluer et à remercier Philippe et toute l'équipe de British Connection. Mais avant de se quitter, et après vous avoir fait découvrir tout à l'heure deux ballades, rock, psyché et pop, pour finir, je vous propose d'écouter un dernier morceau dans British Connection. Et pour le coup, j'ai choisi un des chanteurs les plus charismatiques de soul music. Voici donc James Brown, the Godfather of Soul, avec un de ses plus gros hits, It's a Man's Man's Man's World, qui paraît en single en 1966. Et le message y est ici très clair. Le pouvoir masculin est vide sans l'amour, la tendresse ou la spiritualité associée au féminin. C'était Serge Morinet dans British Connection. Salut les amis et à bientôt.

0: commencer la troisième partie et fin de cet album de la semaine, s'appelle Mon Closer. C'est leur premier album, retrouvez-les sur leur réseau, sur Bandcamp. Voici leur dernier morceau, leur dernière anecdote.
1: Never Guess, c'est un de nos morceaux les plus sentimentales. Ah, celui-là, tu peux l'écouter le matin, tu peux l'écouter genre le soir, tu peux l'écouter le midi. À écouter sans modération.

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3: Bon anniversaire à Dave Gahan, le chanteur de Depeche Mode, 64 ans cette semaine.

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2: Stux avec le morceau Suzy, Paris 2003. Joan Jett, I Love Rock'n'Roll, Hellfest 2018.

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Et profitez de ces moments rock'n'roll, les amis, on est encore ensemble pendant 20 minutes dans British Connection. Et puis, The Brigade, ils avaient fondé Rock Radical Records, puis après Bondage, hein, époque Bondage, groupe très très engagé, The Brigade dans British Connection. Ready, ready, go punk rockers.

tout aussi engagés. Les camionneurs du suicide, groupe marginal post-punk français, sombre et provocateur. La Java des bons enfants, et on se retrouve juste après pour deux titres pour le prix d'un aujourd'hui Tears for Fears.

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1: Deux morceaux fondateurs de ces années 80. Avec cette mélancolie très new wave, voici Tears for Fears, Pale Shelter, suivi de Mad World.

Et voilà les amis, British Connection, votre émission rock, c'est terminé pour aujourd'hui. On se retrouve ici même, la semaine prochaine, même horaire, même fréquence. N'oubliez pas que l'émission d'aujourd'hui et toutes les précédentes sont disponibles en podcast via la page Facebook de l'émission. Allez, ne l'oubliez pas, British Connection, c'est votre émission rock qui passe ce qu'on n'entend pas sur les radios rock. Allez,

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